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2: Avec Slahdin Bambarek, bonjour. Qais Saïd a présidé hier une séance de travail réunissant plusieurs membres du gouvernement pour traiter des dossiers de l'éducation, de l'enseignement supérieur et de la formation. Le chef de l'État a donné ses instructions pour assurer une organisation rigoureuse des examens nationaux à tous les niveaux. Il a réaffirmé que l'avenir du pays repose sur un système éducatif national garantissant une égalité des chances effectives pour tous, soulignant que cette équité ne doit pas rester théorique mais se traduire concrètement dans la réalité. Le président de la République a assuré que les efforts se poursuivent sans relâche pour que le Conseil supérieur de l'éducation entame ses travaux dans les plus brefs délais. La chef du gouvernement Sara Zaafrani Zenzri a souligné lors de sa rencontre hier à l'université de Nairobi au Kenya avec la présidente de la Banque européenne pour la reconstruction et le développement, Odile Renaud-Basso, l'ambition de la Tunisie à hisser la coopération avec la banque à un niveau plus avancé au cours de la prochaine phase. L'objectif, a-t-elle dit, est d'instaurer une nouvelle dynamique au partenariat et d'élargir les domaines de coopération bilatérale dans l'intérêt de la Tunisie et des aspirations de son peuple à un développement équitable et à une justice sociale. Les investissements internationaux de la Tunisie sont en hausse. Ils ont atteint un montant de 838,6 millions de dinars à fin mars 2026, ce qui représente une hausse de 18,6% par rapport au premier trimestre 2025 et de 74,1% en comparaison avec la même période de 2024. C'est ce qui ressort des données publiées par l'Agence de promotion des investissements étrangers. Il importe de souligner que la Tunisie table sur 4 milliards de dinars d'investissements étrangers à fin 2026 contre 3,5 milliards en 2025. La Tunisie brigue le statut de centre collaborateur de l'Organisation mondiale de la santé animale pour son école nationale de médecine vétérinaire de Sidi Thebet, une candidature qui sera soumise au vote lors de l'Assemblée générale de la 93e session de l'OMSA, prévue à Paris du 18 au 22 mai courant. Le ministère de la Défense nationale a annoncé hier dans un communiqué l'ouverture des inscriptions à distance au profit des candidats civils et des militaires appelés souhaitant intégrer les centres militaires de formation professionnelle et les ateliers de formation, et ce, à compter du 11 mai et jusqu'au 31 mai courant. Le ministère a invité les personnes souhaitant s'inscrire à consulter son site officiel www.defense.tn. Le ministère de l'Enseignement supérieur et de la Recherche scientifique a annoncé que la date limite pour remplir le formulaire de candidature en ligne au prix national de la recherche scientifique et de la technologie récompensant le meilleur laboratoire de recherche en matière de production scientifique et d'ouverture sur l'environnement pour l'année 2025. La date limite pour envoyer la version numérique du dossier est le 15 mai courant. Guerre au Moyen-Orient, Mohamed Berr Ghalibaf a affirmé que l'Iran était prêt à donner une leçon en cas d'agression américaine en réaction aux récentes déclarations de Donald Trump sur la fragilité du cessez-le-feu. « Nos forces armées sont prêtes à riposter », a écrit le président du Parlement iranien sur les réseaux sociaux X, ajoutant « Nous sommes prêts à toute éventualité, ils seront surpris ». Fin de citation. Sport, l'Espérance sportive de Tunis a annoncé hier soir avoir mis fin aux fonctions de l'entraîneur de son équipe première, Patrice Baumel, à la suite de la défaite concédée lors du derby de la capitale face au club africain. Christian Bracconi, directeur technique chargé des catégories des jeunes, assurera l'intérim jusqu'à la fin de la saison. Fin de ce flash, merci de votre attention. Prochain rendez-vous avec les infos à 8h.
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1: Bonjour, bonjour, bonjour à toutes, bonjour à tous. Bienvenue sur les ondes de RTCI. Je suis ravie, comme d'habitude, de vous retrouver pour commencer cette matinée ensemble. Tout en douceur, on a commencé ensemble, justement, dans ce titre, très beau titre de Jean-Jacques Goldman, Ensemble. Et puis, on continue jusqu'à 10h avec Raif Ousleti à la réalisation technique, Rim Trabelsi, notre journaliste web, Slahdi Mbarek, Nourdin Hafsi, nos journalistes de la rédaction. Et Afef Alaya se fait toujours un grand plaisir d'être des vôtres et vous accompagne dans la matinale de RTCI jusqu'à 10h. Alors, il y a des journées qui passent et d'autres qui nous invitent à porter un regard différent sur celles et ceux qui nous entourent. Et aujourd'hui, une belle occasion de s'arrêter un instant, de reconnaître un des engagements essentiels, souvent discrets, mais profondément humain. Aujourd'hui, nous célébrons et le monde marque une journée essentielle. C'est la journée internationale des infirmières. C'est une occasion de rendre hommage à celles et ceux qui, souvent dans l'ombre, veillent, soignent, accompagnent avec compétence, mais surtout avec humanité. Ce matin, on commence avec une pensée pour ces femmes, pour ces hommes engagés ici en Tunisie, partout ailleurs. Et dans la matinale de RTCI, on continue justement à donner du sens, comprendre, découvrir, prendre peut-être du recul sans jamais perdre le lien avec ce qui nous entoure. L'infirmière, voici une dédicace dans la matinale de RTCI.

Et voilà, très belle dédicace en ce jour où nous célébrons la journée internationale de l'infirmière. Tout à l'heure, nous reviendrons à cette journée avec plus de détails. 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Alors, voilà, donc comme tous les matins avec Aïssa Marzouki, on aborde un sujet, une aventure. Il nous raconte des histoires, des aventures, des aventuriers. C'est tout de suite, il est exactement 7h15 minutes.

Aujourd'hui, Armand Desjardins. Le parcours d'Armand Desjardins, né en 1925 à Paris et mort en 2011, est assez particulier. En effet, ce réalisateur de télévision très connu dans son pays pour avoir tourné des documentaires sur l'Asie, ses religions et sa spiritualité, a fini par devenir lui-même un enseignant spirituel. Il est aussi connu chez les people pour avoir fréquenté la chanteuse Dalida. Voici son histoire. Armand Desjardins est né dans une famille protestante d'un père croix de guerre de la Première et de la Deuxième Guerre mondiale, Légion d'honneur, militant du mouvement scout et directeur chez Peugeot. Son grand-père maternel ingénieur éveille son intérêt pour l'Asie en lui racontant les voyages qu'il y a entrepris à la fin du 19e siècle. Armand Desjardins suit des études à l'école alsacienne de Paris, puis au lycée Henri IV. Son baccalauréat obtenu, il fait des études supérieures de droit et l'école nationale de la France d'outre-mer. Tout en faisant Sciences Po, dont il obtient le diplôme, il suit le cours Simon pour devenir comédien, projet qu'il abandonne. Après divers emplois, il fréquente le milieu du cinéma, notamment en devenant assistant réalisateur de Jean Guéret. En 1948, Arnaud Desjardins intègre les groupes du très influent mystique et professeur spirituel Georges Gurdjieff. Et après avoir contracté la tuberculose, se détache du protestantisme. Au sanatorium, il découvre l'œuvre de l'intellectuel René Guénon, qui l'influence considérablement. Après avoir travaillé comme menteur, il entre à la radio française en 1952, où il devient réalisateur en 1956. Pratiquant le Hatha Yoga, il souhaite se perfectionner pour devenir professeur. Il part donc en break Peugeot pour l'Inde en juillet 1959 avec son frère. Il souhaite également y réaliser un film sur la spiritualité indienne. Un long périple attend les deux frères à travers l'Italie, la Yougoslavie, la Grèce, la Turquie, l'Arménie, l'Iran, l'Afghanistan et le Pakistan. En Inde, ils se rendent à l'ashram de Shivananda, à Rishikesh, puis à l'Institut de Yoga Lonavala de Bombay. Cette expérience donnera un livre en 1959, Ashram, grand maître de l'Inde, ainsi qu'un film à succès en 1960, Au cœur secret de l'Inde, qui lui servira de support à ses conférences. En 1960, Desjardins voyage en Afghanistan pour y tourner un film, puis en Inde, où il rencontre avec son épouse de grands maîtres spirituels comme Ma Ananda, Moyi et Swami Ramdas. Remanié et complété, son film sur l'Inde sort sous le titre « Ashram, les yogis et les sages ». Voyageant en minibus Volkswagen, Desjardins repart en 1962 avec son épouse et sa fille pour l'Afghanistan et l'Inde auprès de ses maîtres spirituels et en sort les films « Combat le cœur de l'Inde » et « La route de Kaboul » diffusés en 1963. Son second livre « L'hindouisme et nous » sort en 1964. Arnaud Desjardins rencontre Tenzin Gyatso, le 14e Dalai Lama, en 1963 à Mysore en Inde. En 1964 et 1965, une nouvelle expédition est montée en vue de tourner deux films sur le bouddhisme dans le nord de l'Inde et en Afghanistan. Expédition durant laquelle Arnaud fait la rencontre de grands maîtres spirituels tibétains. Ces films auront pour titre « Les Tibétains, le bouddhisme et le tantrisme » et seront diffusés en 1966 parallèlement à son film afghan « Jomna du Nouristan ». Un livre les accompagnera, « Le message des Tibétains ». En 1965, Arnaud se rend au Bengale, dans la ville de Chenna, où il rencontre le grand maître Swami Prajampad, qui enseigne la voie de l'Adhyatma Yoga. Une nouvelle expédition a lieu en 1967, qui traverse le Sikkim, le Bhoutan, puis l'Afghanistan, où Desjardins rencontre les grands maîtres soufis Khalifa Sahab, Sumaruddin et Soufi Sahab de Maïmana. Il rencontre également la grande exploratrice Alexandra David-Neel, à laquelle nous avons consacré une émission des aventuriers. En 1970, il part pour le Japon tourner deux films sur le bouddhisme japonais, Zen ici et maintenant et Zen partout et toujours. À la même époque, il publie aussi Les chemins de la sagesse. Armand Desjardins meurt le 10 août 2011.

0: La matinale de la chaîne Inter se poursuit et hier, on parlait du rôle des parents pour accompagner le stress des examens. Ce matin, eh bien, on change de regard. Alors, on se met à hauteur d'enfant pour comprendre ce qu'ils ressentent et surtout leur donner des clés simples pour mieux gérer la pression, respirer, s'organiser, relativiser. Beaucoup de conseils concrets pour vivre les examens avec plus de sérénité avec Moaz Chif dans Focus Enfant. Et c'est tout de suite sur RTCI.
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0: Bienvenue à toutes et à tous, c'est Focus Enfant, Moaz Chérif, bonjour.
3: Bonjour Raphaël, bonjour à tous les petits citoyens tunisiens.
0: Pour beaucoup d'élèves à l'approche des examens nationaux, eh ben le stress et la pression commencent à se faire sentir. Peut-être pour eux, c'est un moment crucial qui demande organisation et méthode. Comment peuvent-ils réellement se préparer efficacement aux examens nationaux tout en gardant équilibre et confiance en eux?
3: On va le dire aux enfants, mais on va le dire aussi aux parents qui devraient être un petit peu à notre écoute. Et les informations qu'on apprend à l'école, tout ce système d'apprentissage est tributaire de deux choses. Est tributaire de la capacité d'emmagasiner les informations et puis après la capacité de retrouver ces informations au moment des évaluations pour pouvoir les redonner. Bien évidemment, il y a aussi la capacité de synthèse et la capacité d'analyse des enfants qui sont développés par d'autres méthodes pédagogiques tout au long de l'année. Eh bien, quand je discute simplement avec des parents pour essayer de leur faire saisir ces mécanismes, ça commence depuis la petite enfance. Hein. C'est les mêmes mécanismes qui vont jusqu'à l'adolescence. Je leur dis, c'est quand vous allez à l'école pour apprendre, faire des apprentissages, c'est comme vous allez faire des courses, que vous avez votre couffin et que vous allez aller chez le boucher, le poissonnier, le marchand de légumes, le marchand de fruits, le supermarché, et vous allez entasser un tas d'achats dans votre couffin. Et puis après, vous allez rentrer à la maison et vous allez distribuer tout cela. Vous allez mettre des choses dans le frigo, nettoyer des légumes. Sinon, si vous laissez tout pêle-mêle, d'abord, ça va se détériorer. Vous ne pourrez pas bien utiliser tout ce que vous avez dans votre couffin. Et les trois quarts vont partir à la poubelle et vous allez avoir des plats très, très pauvres et très peu à manger à la maison. C'est la même chose par rapport aux connaissances. Si les enfants n'ont pas une bonne qualité de sommeil, pour pouvoir distribuer, structurer leur mémoire et structurer leurs souvenirs et mettre les bonnes informations dans les bons fichiers pour pouvoir après les retrouver prêts à l'emploi quand vous essayez de mémoriser, quand vous essayez de répondre aux questions, quand vous êtes face à votre examen. Eh bien, quand les informations sont pêle-mêle dans votre cerveau et que vous n'avez pas eu des périodes de sommeil suffisantes pour que cette organisation puisse se faire dans votre cerveau, vous ne retrouverez rien. Et que de parents me disent « Mais je vous assure, quand il était à la maison, il les a apprises, il les connaissait, mais après c'est le trou noir quand il va à l'école, devant sa feuille, il n'est pas capable de rendre. » Mais oui, parce que c'était la pagaille, comme quand vous avez la pagaille dans votre armoire, que vous cherchez le petit pull bleu débardeur et que vous ne le trouvez pas et que vous vous énervez, c'est exactement la même chose. Il n'a pas suffisamment dormi pour pouvoir ranger ses connaissances. La même chose à côté de cela, cette capacité de rangement et de structuration ne dépend pas uniquement du sommeil, mais de ces hormones de bien-être qui vont aider à cette organisation et que vous allez retrouver à travers des activités ludique qui améliore votre sentiment de bien-être, c'est-à-dire des activités sportives, des activités récréatives, partager un moment de rigolade avec ses copains sur le chemin de l'école, ne pas être stressé, se donner de petites parenthèses de bien-être même pendant les quelques jours qui précèdent l'examen. C'est essentiel pour qu'il y ait un apaisement, pour qu'il y ait ces endorphines, ces hormones de bien-être qui vont l'aider à structurer toute sa mémoire et à l'organisation de ces souvenirs. Eh bien, c'est ça le conseil que je leur donne. C'est le moment où il ne faut pas arrêter l'activité sportive. On va la réduire, d'accord, mais leur accorder 2-3 séances par semaine où pendant une heure, ils vont jouer ensemble, ils vont rigoler, ils vont taper.
0: Au contraire.
3: Absolument, c'est essentiel. S'aérer, s'oxygéner les méninges, c'est essentiel pour ne pas être dans une ambiance renfermée et stressée et stressante. Et préserver le minimum de sommeil, les 6 à 8 heures de sommeil doivent être préservées jusqu'au bout, jusqu'à la veille du jour même de l'examen. S'ils ont veillé, beaucoup veillé, et que l'examen s'étale sur plusieurs jours, s'ils veillent beaucoup, ils vont être éreintés, épuisés et ne pourront pas donner le meilleur d'eux-mêmes. Donc, s'il vous plaît, bien sûr que c'est important de réviser, bien sûr qu'il y a un stress positif qui va essayer de booster votre capacité de mémoire et votre capacité d'analyse et votre capacité de compréhension et de concentration. Mais c'est un petit stress. Ne le laissons pas sombrer dans le stress au point qu'ils n'en arrivent même plus à pouvoir dormir et même plus à pouvoir manger à table. Des moments de récréation, déstressons. Et de toutes les façons, ce qui est fait, est fait.
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Merci de choisir la chaîne Inter. Bienvenue à toutes celles et à tous ceux qui viennent de nous prendre en marche. Notre matinale se poursuit jusqu'à 10h. Alors, si vous êtes au volant de votre voiture, bonne route. Si vous êtes déjà installé au bureau, eh ben, bonne journée. Beaucoup de travail vous attend. Alors, bon courage et bonne chance pour le reste de la journée. Et puis, si vous êtes encore chez vous, en train de savourer votre café, bon petit déjeuner. Excellente journée à toutes et à tous. Merci de choisir la chaîne Inter. Alors, peut-être cette information vous intéresse. Le ministère de l'Enseignement supérieur, de la Recherche scientifique a annoncé que la date limite pour remplir le formulaire de candidature en ligne au prix national de la recherche scientifique de la technologie récompensant le meilleur laboratoire de recherche en matière de production scientifique et d'ouverture sur l'environnement pour l'année 2025 a été fixée. Donc la date limite pour envoyer la version numérique du dossier et pour le 15 mai courant, alors encore 3

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2: Et selon les prévisions météo pour ce mardi 12 mai 2026, le temps sera généralement peu nuageux, parfois partiellement couvert sur la plupart des régions. Aujourd'hui, les températures enregistreront une légère hausse avec des maximales qui varieront entre 25 et 30 degrés dans les régions côtières et les hauteurs entre 31 et 30 degrés à l'intérieur du pays, atteignant localement 39 degrés à l'extrême sud. Aujourd'hui, la mer sera agitée, localement très agitée sur les côtes nord, et puis le vent soufflera de secteur nord sur le nord, le centre, et il sera relativement fort près des côtes, faible à modéré à l'intérieur du pays. Voilà, voilà les prévisions de l'Institut national de la météorologie. Notre matinale se poursuit toujours jusqu'à 10h.

0: Claudio Capeo, tu vas t'en aller, mais nous, on reste avec vous, on reste ensemble jusqu'à 10h. Alors, on vous propose dans quelques instants Le vrai du faux de Denis Achéoche. La dépression est-elle une véritable maladie ou un simple passage à vide? C'est la question que l'on se pose ce matin, et pour mieux comprendre ce trouble encore souvent mal interprété. À 8h, eh bien, ce sera au tour de Nourdine Hafsi de nous proposer le flash de l'actualité de 8h, suivi directement d'au jour le jour de Hatem Bouriel. Et ce matin, on poursuit avec lui notre balade au cœur des aromates. Aujourd'hui, un focus sur le romarin, une plante aux multiples usages, autant en cuisine qu'en bien-être. Alors, ne ratez pas évidemment Le vrai du faux, les informations, mais suivi également directement par au jour le jour, sans oublier la belle musique qu'on écoute sur la chaîne Inter. Ensemble jusqu'à 10h, jusqu'à 10h. Alors, dans quelques minutes, à partir de 8h35 minutes, on va parler d'un autre sujet et direction Sfax, ou plutôt direction Hammamet, où se tient du 11 au 13 mai la 8e édition des rencontres francophones transport mobilité. Et ben, on va parler de ce sujet tout à l'heure sur les ondes de la chaîne Inter, mais aussi on va parler d'un festival qui s'annonce pour la première fois et où la participation internationale a été lancée. La date limite pour participer au festival du film réalisé par l'intelligence artificielle est fixée pour aujourd'hui. On aura les détails également tout à l'heure. Ben sinon, on vous accompagne avec la belle musique sur les ondes de RTCI. Voici Le vrai du faux avec Denis Achéoche.
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0: Bonjour. En matière de santé, on entend souvent tout et son contraire. Alors tout de suite, la vérité sur une idée très répandue. Nombreux sont ceux qui pensent que la dépression n'est pas une maladie. Il suffit d'un peu de volonté pour s'en sortir. Alors vrai ou faux ? Eh bien c'est faux. La dépression est bien une maladie. C'est même l'une des maladies psychiques les plus répandues. Due à une altération des fonctions biologiques du cerveau, elle se manifeste notamment par un changement profond de l'humeur et une tristesse inhabituelle et persistante qui dure au-delà de 15 jours. Les personnes qui en souffrent sont bien souvent victimes de préjugés. Or, elles ne se complaisent pas dans cet état. Elles ne peuvent simplement pas en sortir sans être aidées par un spécialiste. Il ne sert donc à rien de chercher à les raisonner pour les obliger à se prendre en main. Mieux vaut être à leur écoute et se montrer compréhensif. Bonne santé.
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1: Bonjour, le flash de l'actualité de 8h. Le président de la République, Kais Saïd, a présidé hier une séance de travail réunissant plusieurs membres du gouvernement pour traiter des dossiers de l'éducation, de l'enseignement supérieur et de la formation. Le chef de l'État a donné ses instructions pour assurer une organisation rigoureuse des examens nationaux à tous les niveaux. Il a réaffirmé que l'avenir du pays repose sur un système éducatif national garantissant une égalité des chances effectives pour tous, soulignant que cette équité ne doit pas rester théorique, mais se traduire concrètement dans la réalité. Le chef de l'État a assuré que les efforts se poursuivent sans relâche pour que le Conseil supérieur de l'éducation entame ses travaux dans les plus brefs délais. La chef du gouvernement, Sara Zaafrani Zenzeri, a souligné lors de sa rencontre hier à l'université de Nairobi avec la présidente de la Banque européenne pour la reconstruction et le développement, l'ambition de la Tunisie à essayer la coopération avec la banque à un niveau plus avancé au cours de la prochaine phase. L'objectif, a-t-elle dit, est d'instaurer une nouvelle dynamique au partenariat et d'élargir les domaines de coopération bilatérale dans l'intérêt de la Tunisie et des aspirations de son peuple à un développement équitable et à une justice sociale, ainsi que sur la base de ses choix nationaux et de ses priorités pour une vie digne à tous les Tunisiens. L'Assemblée des représentants du peuple tiendra aujourd'hui une séance plénière consacrée à l'examen d'une proposition de loi relative à l'artiste et aux professions artistiques. Cette proposition de loi vise à encadrer le statut juridique de l'artiste. Le texte instaure un système de protection sociale spécifique. Il crée une carte professionnelle de l'artiste et définit également le contrat artistique. Le ministère de la Santé prépare la deuxième journée nationale de la santé oculaire prévue le samedi 23 mai 2026 en partenariat avec l'association One Day One Dream. Cette initiative nationale vise à prendre en charge près de 1000 patients atteints de cataracte avec une priorité accordée aux bénéficiaires des cartes de soins à tarif réduit. Elle prévoit la réalisation gratuite d'interventions chirurgicales menées simultanément dans les différentes régions du pays. La chambre criminelle spécialisée dans les affaires de corruption financière près de la cour d'appel de Tunis a confirmé le jugement de première instance prononçant une peine de 12 ans de prison contre l'ancien directeur général de Tunisair Technics ainsi qu'une peine de 10 ans contre un ancien responsable de la maintenance des avions assorti de lourdes amendes financières. Cette affaire, remontant à 2019, porte sur des accusations de détournement de moteurs d'avion et de pièces de rechange appartenant à des appareils pris en charge par la société pour des opérations de maintenance et de réparation. Dans le monde, Donald Trump envisage de relancer son opération de protection des navires pour traverser le détroit d'Hormuz, bloqué par l'Iran depuis l'offensive israélo-américaine du 28 février. Le président américain l'a fait savoir hier au cours d'un appel téléphonique avec un journaliste de Fox News. Le premier ministre libanais Nawef Salem a confirmé que les forces israéliennes contrôlent actuellement 68 localités dans le sud du Liban. Dans un communiqué de presse publié hier, le responsable libanais a déclaré « Avant le récent conflit, Israël n'occupait que 5 localités », ajoutant « Israël contrôle désormais 68 localités ». Sport, la dernière journée du championnat de Tunisie de football de Ligue 1 démarre ce soir. La journée sportive de l'Omran accueillera à 16h l'avenir sportif de la Marsa. La Ligue nationale de football a apporté une nouvelle modification à cette journée. Le match entre le club sportif Sfaxien et l'étoile sportive du Sahel, prévu initialement pour demain, se déroulera le lendemain, jeudi 14 mai, à la même date que le duel entre Benguerdène et l'Espérance sportive de Tunis. L'Espérance sportive de Tunis et le club sportif Sfaxien sont en lutte pour la qualification à la Ligue des champions d'Afrique. C'était l'essentiel de l'actualité de 8h. L'information continue sur RTCI. Prochain rendez-vous à 9h.
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0: Bonjour à toutes et à tous. J'ai le plaisir de vous retrouver avec la complicité de Wafa Bouzaïda pour ce nouveau numéro d'Au jour le jour.
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0: Connaissez-vous le barrah? Le barrah était le porteur de nouvelles. Littéralement, cet homme criait. On dit en arabe « ibarrah ». Et effectivement, le barrah se plaçait sur la place publique et appelait pour que les gens se rassemblent autour de lui. Et à ce moment-là, il donnait les nouvelles. Et c'était en quelque sorte un journal publicitaire d'une époque révolue. Les barrah ont régné sur les places publiques pendant très longtemps et ils ont commencé à disparaître au XXe siècle. Le barrah, une fonction urbaine, celle du crieur ou de l'aboyeur, c'est des termes qu'on utilise également, le barrah, une dignité de travail qui a disparu aujourd'hui, mais bien évidemment, aujourd'hui, les nouvelles circulent à la vitesse grand V, comme vous le savez, à travers les réseaux sociaux par exemple et à travers la toile.
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0: Voici un mot intéressant puisqu'il vient directement du français et dans ces deux déclinaisons, nous allons nous intéresser à deux mots différents, celui de filer et celui de sachet. Eh bien, aujourd'hui, lorsqu'on fait ses courses, on utilise malheureusement encore trop souvent des sachets en plastique. Le terme de sachet est resté tel quel, donc dans la langue tunisienne usuelle de tous les jours, et on ne dira pas shkara ou karvouna ou quelque chose de ce type-là, on dira tout simplement sachet. C'est la même chose pour le mot « filet ». On faisait ses courses en utilisant un couffin et parfois on s'aidait avec un filet. Un filet, terme qui est entré dans le dialectal tunisien et qui désignait une manière donc de porter les fruits et légumes qu'on achetait sur les marchés. Très intéressant donc de voir le nombre très important de termes qui font leur entrée directement dans le lexique tunisien à partir de mots qui proviennent directement de la langue française, le cas échéant, comme le mot « sachet » ou encore le mot « filet ».
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0: Notre feuilleton a commencé hier avec le narnar et nous allons continuer avec des aromates comme le clil. Le clil qui est utilisé un peu partout, c'est le romarin bien entendu, hein, et il est surtout utilisé pour les grillades. Alors on va utiliser le clil en branche, on va l'utiliser également dans le lait caillé. On peut mettre quelques branches de clil, ce qui donne une saveur très particulière au lait caillé. Et puis par ailleurs, pour ceux qui ne le sauraient pas, il existe un couscous au clil. C'est-à-dire un couscous au romarin. En fait, pour obtenir cette saveur de romarin, il s'agit surtout de tapisser le couscoussier avec des branches et des feuilles de romarin. Le clil après le narnar. Et nous allons continuer dès demain avec la qirfa, autrement dit la cannelle. À bientôt sur RTCI en vous invitant à cueillir le jour nouveau qui se présente.
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La matinale de la chaîne Inter se poursuit à présent. On va parler d'une manifestation culturelle qui se tient depuis le 9 mai, se poursuit jusqu'au 16 à Tunis et propose un riche programme mêlant ateliers, projections, débats et hommages aux documentaristes tunisien Hmida Ben Ammar, disparu en décembre 2025. Ce qui nous intéresse, évidemment, le reste ou la suite de la programmation, c'est-à-dire puisque cette manifestation s'est étalée sur 4 jours, les 9 et 10, et puis les 15 et 16 mai. Alors, pour le 15 mai, à partir de 17h, le public pourra découvrir les courts documentaires du bouquet Ciné-Patrimoine. 10 sites, 10 documentaires, suivis d'une discussion avec les réalisateurs et réalisatrices. Et puis pour le samedi 16 mai 2026, un séminaire intitulé « Cinéma et patrimoine, construction, conflit, esthétique et transmission » ouvrira la journée à partir de 14h et puis à 17h, une projection en avant-première du documentaire « Au-delà du mur ». Sur les traces d'Isabelle, un documentaire plutôt, sorti en 2026. La journée de clôture se clôture plutôt par un hommage au documentariste Hmida Ben Ammar avec la projection de son film emblématique Zitouna au cœur de Tunis, sorti ou réalisé en 1982, accompagné d'un échange autour de son héritage documentaire et cinématographique. Graphique, voilà. Si vous aimez le cinéma documentaire et puis si vous n'avez rien prévu, évidemment, vous pouvez assister à ces journées Cinéma Mémoire 2026 proposées par l'association tunisienne pour la promotion de la critique cinématographique qui organise justement ces journées Cinéma Mémoire. Écrire ce qui reste encore dans le cadre du mois du patrimoine, en partenariat avec la Maison de la Culture Ebn al-Achir et l'École supérieure de l'audiovisuel et de cinéma de Gamart. Voilà pour ces 2 journées, vendredi 15 et samedi 16 mai. Ainsi, vous pouvez trouver bien sûr tous les détails sur d'abord le site et les pages sur les réseaux sociaux de l'Association tunisienne pour la promotion de la critique cinématographique, mais également la Maison de la Culture Ebn al-Achir. Rachika.

Eh bien, après le cinéma, après le théâtre, à présent, on va parler d'art de la marionnette qui brille à l'international. Le Centre national des arts de la marionnette brille justement à l'international avec deux représentations de la pièce Blackout, conçue et mise en scène par Mounir Arghi au prestigieux prix international d'Italie les 13 et 14 mai, donc demain. Et puis ensuite, le centre s'invitera en Turquie pour le 16e Festival international de théâtre d'Antalya, où la pièce pour adultes Le Manteau, une adaptation est mise en scène par Emir Ayouni, d'après la nouvelle Le Manteau de Nicolas Gogol, sera jouée les 17 et 18 mai. Voilà, ces participations aux festivals internationaux sont de véritables fenêtres qui permettent ainsi à l'art tunisien de la marionnette de rayonner à travers le monde et de bâtir ainsi des ponts de créativité et de beauté. Et puis on rappelle hein, le festival ou les journées de Carthage de l'art, les journées internationales de Carthage de l'art de la marionnette, c'est le festival qui se tient tous les ans à Tunis, où des représentations théâtrales internationales et des compagnies théâtrales de l'art de la marionnette s'invitent ici en Tunisie. Et ça fait quand même son petit bout de chemin d'année en année. On s'enchaîne en musique et puis on rappelle, à partir de 8h30, c'est Mandelzit qui nous propose Echo d'Ico.

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1: Il est exactement 8h30 sur les ondes de la chaîne Inter. Tous les matins, on vous propose l'écho d'ICO de Mother's Eid, l'abécédaire de l'économie. Aujourd'hui, c'est la lettre I, comme investissement.
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3: I comme investissement. L'investissement, qui représente l'acquisition de machines et de moyens de production, est une nécessité pour les entreprises. Les équipements qui s'usent doivent être remplacés, mais l'entreprise doit aussi réaliser de nouveaux investissements pour se développer, ou plus simplement, maintenir son activité face à la concurrence. L'investissement est en fait l'opération réalisée par un agent économique consistant à acquérir des moyens de production, machines, bâtiments, équipement, représentant un accroissement de son capital technique. Dans une entreprise, l'investissement est une dépense destinée à maintenir ou à accroître son potentiel productif. Il ne faut donc pas confondre un investissement et une consommation intermédiaire. L'investissement correspond à l'achat de biens qui vont servir plusieurs fois en cours de processus de production, alors que les consommations intermédiaires, matières premières, produits semi-finis, etc., sont immédiatement détruites ou transformées dans le processus. Dans une économie, les entreprises ne sont pas les seules à investir. L'État investit en réalisant des équipements collectifs, infrastructures, écoles, hôpitaux, tandis que les investissements des ménages correspondent aux achats de logements et aux achats de biens d'équipement par les entrepreneurs individuels. La notion économique d'investissement est différente, enfin, du sens courant d'investissement qui correspond à un placement financier comme celui d'investir en bourse.
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1: La matinale de RTCI. À présent, on va parler de la 8e édition des rencontres francophones transport mobilité qui se tient depuis hier et jusqu'à demain, donc du 11 au 13 mai à Hammamet. Un rendez-vous scientifique d'envergure qui réunira plus de 250 chercheurs, experts et décideurs venus de l'espace francophone et d'ailleurs autour des grands enjeux actuels du transport et de la mobilité. Le plaisir pour en parler, pour avoir tous les détails par rapport à cette 8e édition avec nous en direct, Dr Karim Kamoun, maître de conférence en sciences de transport et de la logistique, directeur des stages à l'ESGIS, président de l'association de recherche pour le développement économique et social, et aussi il est le coordinateur de cette édition 2026, l'édition la 8e édition des rencontres francophones transport et mobilité. Bienvenue sur les ondes de RTCI, Karim Kamoun.
5: Bonjour madame, merci pour cette invitation et merci donc d'être toujours présent donc aux côtés des universitaires dans pour couvrir les activités de recherche et les différentes activités scientifiques.
1: Merci à vous, merci. Alors si on commence d'abord par définir, en fait, c'est quoi ces rencontres?
5: En fait, les RFCM sont des rencontres francophones sur le transport et la mobilité. Mm-hmm. Ce sont des rencontres annuelles depuis maintenant 8 ans qui ont essayé de réunir tous les chercheurs et les experts qui travaillent sur les questions et les problématiques relatives au transport de marchandises et de personnes, mm-hmm. sur la mobilité, sur les externalités positives et négatives des transports.
1: D'accord.
5: Ils sont organisés dans les pays francophones, donc il y avait des éditions Montréal-Canada, Bruxelles, en France, et c'est pour la première fois que ces rencontres se déplacent hors du pays du Nord pour venir dans le continent africain et donc pour la première fois en Tunisie.
1: En Tunisie, voilà. Donc, c'est la 8e édition, mais c'est pour la première fois en Tunisie. Qui participe à ces rencontres? Alors, avant de parler de la journée d'hier, parce que cet événement a déjà démarré, on voudrait avoir une idée sur les participants. Alors, qui participe à ces rencontres?
5: Donc, en fait, les participants des rencontres francophones, ce sont des rencontres pluridisciplinaires qui, qui réunissent des chercheurs, des académiciens, des politiciens, des experts et des docteurs de plusieurs disciplines, les économistes, les gestionnaires, les sociologues, les juristes et les ingénieurs. Donc, on essaie de débattre les questions qui sont relatives au transport et à la mobilité sous l'angle de plusieurs intervenants. Donc, on va essayer, on essaie toujours d'avoir de nouvelles perceptions pour les plans de déplacement urbain, d'étudier les externalités négatives des transports, de valoriser et d'assurer l'adéquation entre l'offre et la demande sur le marché du transport.
1: Oui.
5: Donc, aujourd'hui, le sport du transport, comme vous le savez, il est en train de vivre des défis qui sont très interpellants, comme la transition énergétique, numérique et climatique. Donc, nous avons généralement des experts qui essaient de traiter ces questions.
1: Oui.
5: Et cette édition-là, elle a réuni plus de 250 participants, essentiellement de plusieurs universités françaises, mais aussi des experts et des intervenants des pays de l'Afrique subsaharienne, de Canada. Nous avons aussi des participants de quelques pays du Golfe, du Mexique. Donc, on essaie de réunir pas mal de participants afin de partager les expériences de chaque territoire en matière de transport et de mobilité.
1: Oui. Alors, cet événement a déjà démarré hier. Et comment d'abord s'est déroulée la première journée?
5: En fait, hier, nous avons démarré ces journées après l'ouverture officielle de notre ministère de l'enseignement supérieur et de la recherche scientifique qui a boosté cet événement, qui a soutenu énormément cet événement en présence du président de l'université de Sfax et des plusieurs directeurs.
1: Qui est organisatrice en fait, l'université de Sfax. Hein. C'est l'organisatrice de cet événement.
5: L'organisateur, donc c'est l'université de Sfax. Avec l'Association de recherche pour le développement économique social, qui est aussi une association ancienne en matière de recherche et de développement au niveau de l'Université de Sfax. Et nous avons eu aussi l'honneur d'avoir pas mal aussi de représentants d'institutions et de facultés, de laboratoires de recherche française, et nous avons aussi le conseil économique de la région régionale de l'ambassade de France en Tunisie qui était présent avec nous. Et on a démarré la conférence avec une plénière qui est relative sur les problématiques relatives au plan de déplacement urbain dans les villes tunisiennes. Donc on a essayé de débattre quelles sont les problématiques aujourd'hui qui touche le citoyen tunisien en matière de mobilité, l'offre de transport public, l'aménagement du territoire. On a essayé d'étudier quelles sont aujourd'hui les contraintes qui empêchent le système de transport en Tunisie d'être performant.
1: Oui. Alors, quelles seront...
5: À trouver quelques solutions et on essaie de donner aussi quelques recommandations par la suite.
1: Oui. Alors, les thèmes qui seront abordés aujourd'hui et demain, pendant les deux... aujourd'hui et demain, puisque cet événement s'étale sur 3 jours.
5: Exactement. Donc, aujourd'hui, la plénière va démarrer avec deux interventions. Qui sont relatifs à la transition numérique dans les transports, essentiellement la promotion du transport intelligent. Comment voir aujourd'hui nous pouvons

0: la sécurité routière, telle que aussi donc la transition écologique dans les transports. Nous avons aussi donc des sessions thématiques aujourd'hui qui sont relatives au transport ferroviaire, à la digitalisation, la logistique urbaine 4.0 et la mobilité urbaine 4.0, le transport maritime et touristique, la mobilité innovante et la transition numérique dans les villes, les chaînes logistiques durables et intelligentes, et comment aussi les chaînes d'approvisionnement et de valeur mondiale doivent aujourd'hui s'adapter aux changements géostratégiques qui sont en train de d'être imposé aujourd'hui avec les événements au Moyen-Orient.
1: Alors,
0: Et enfin, donc, tout ce qui impacte les changements climatiques sur le transport.
1: Voilà. Alors, avant de terminer, une dernière question, docteur Kerim Kamoun, puisque vous êtes le coordinateur général de cette édition, cette huitième édition, et la première qui se tient en Tunisie. Que représentent en fait ces rencontres francophones transport-mobilité pour la Tunisie?
0: En fait, ces rencontres sont... C'est l'occasion, premièrement, de réunir les chercheurs et les docteurs et les doctorants qui travaillent sur cette problématique, de les réunir et d'essayer de créer une certaine synergie entre les différents travaux de recherche afin d'aboutir à des changements concrets sur les plans de mobilité en Tunisie. Donc nous avons aujourd'hui en Tunisie plusieurs défis tels que la congestion routière, tels que le coût élevé du transport et de la mobilité dans l'économie tunisienne qui souffre d'un coût de entre 20 et 25%, on a des coûts supplémentaires par rapport à nos activités de commerce international qui sont relatifs aux coûts de transport et de la logistique. Nous avons aujourd'hui donc aussi la question de la transition énergétique dans les transports. Comme vous savez, il y a une flambée des prix du baril de pétrole. Et cette flambée, donc, elle entraîne donc un déficit budgétaire très important. Donc, la question aujourd'hui, c'est comment essayons de réduire la facture énergétique dans les transports, de réduire l'impact des transports, sur les émissions de CO2 et d'assurer la transition écologique dans les transports. On va essayer aussi dans la troisième journée surtout de débattre aussi la résilience au niveau des infrastructures de transport, comment les infrastructures de transport doivent être résilientes pour donc subvenir aux différents changements climatiques. Et on va essayer de faire une table ronde donc sur tout ce qui est économie bleue et l'importance aujourd'hui de l'activité maritime et portuaire, comment elle peut générer donc par la suite une augmentation dans les chaînes de valeur.
1: Voilà. Eh bien, merci beaucoup. Merci, docteur Kerim Kamoun. Je rappelle, vous êtes maître de conférence en sciences des transports, directeur des stages et président de l'Association de recherche pour le développement économique et social, mais aussi vous êtes le coordinateur de cette édition 2026 des rencontres francophones, transport et mobilité qui se tient depuis hier et jusqu'à demain, durant 3 jours, donc à Hammamet. C'est la 8e édition et c'est la première édition qui se tient en Tunisie. Merci beaucoup et puis on espère vous retrouver très bientôt. Excellente journée.
0: Merci à vous et merci donc et à la prochaine édition, peut-être Inch'Allah. Dans quelques années encore.
1: Inch'Allah, merci, excellente journée, au revoir.

0: La matinale de la chaîne Inter se poursuit toujours. Alors, à 9h, le flash de l'actualité. Et puis, on va parler du festival du film AI ou Intelligence Artificielle et Hybride. Le festival dont la première édition se tiendra le 19 juin 2026 à Marseille. A lancé son appel à films à destination des créateurs du monde entier. Et donc, tout à l'heure, on vous donne les détails. Ça sera après le flash de l'actualité de 9h. Et puis à 9h30, évidemment, Sahela Boujilben nous propose, comme tous les matins, sa boîte à outils.
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1: Présenté par Sahdi Mbarak, bonjour. Raïs Saïd a présidé hier une séance de travail réunissant plusieurs membres du gouvernement pour traiter des dossiers de l'éducation, de l'enseignement supérieur et de la formation. Le chef de l'État a donné ses instructions pour assurer une organisation rigoureuse des examens nationaux à tous les niveaux. Il a réaffirmé que l'avenir du pays repose sur un système éducatif national garantissant une égalité des chances effectives pour tous, soulignant que cette équité ne doit pas rester théorique, mais se traduire concrètement dans la réalité. Le président de la République a assuré que les efforts se poursuivent sans relâche pour que le Conseil supérieur de l'éducation entame ses travaux dans les plus brefs délais. Les investissements internationaux de la Tunisie sont en hausse. Ils ont atteint un montant de 838,6 millions de dinars à fin mars 2026, ce qui représente une hausse de 18,6% par rapport au premier trimestre 2025 et de 74,1% en comparaison avec la même période de 2024. C'est ce qui ressort des données publiées par l'Agence de promotion des investissements étrangers. Le ministère de la Santé prépare la deuxième journée nationale de la santé oculaire, prévue le samedi 23 mai 2026 en partenariat avec l'association One Day, One Dream. Cette initiative nationale vise à prendre en charge près de 1000 patients atteints de cataracte, avec une priorité accordée aux bénéficiaires des cartes de soins à tarif réduit. Elle prévoit la réalisation gratuite d'interventions chirurgicales menées simultanément dans les différentes régions du pays. La chambre criminelle spécialisée dans les affaires de corruption financière près la cour d'appel de Tunis a confirmé le jugement de première instance prononçant une peine de 12 ans de prison contre l'ancien directeur général de Tunisair, Technics, ainsi qu'une peine de 10 ans contre un ancien responsable de la maintenance des avions assortie de lourdes amendes financières. Dans le monde, Donald Trump a estimé hier que le cessez-le-feu était sous assistance respiratoire après avoir fustigé la réponse de l'Iran au plan américain visant à mettre fin durablement à la guerre, Téhéran se disant prêt à riposter en cas d'agression. La réponse iranienne à la dernière offre américaine est à mettre à la poubelle, a jugé Donald Trump depuis la Maison-Blanche. De son côté, le président du Parlement iranien, Mohammad Daber Ghalibaf, a rétorqué sur X que l'Iran était prêt à riposter et à donner une leçon en cas d'agression. Le premier ministre libanais Nawef Salem a confirmé que les forces israéliennes contrôle actuellement 68 localités dans le sud du Liban. Le responsable libanais a déclaré, avant le récent conflit, Israël n'occupait que 5 localités. L'AFP a publié un récapitulatif des pays ayant signalé des cas de ressortissants infectés par l'antivirus après la détection d'un foyer sur le navire de croisière MV Andius. Pour l'heure, 7 patients de 6 nationalités différentes sont classées en cas confirmé et un cas probable a été signalé. 3 autres sont décédés, 2 d'entre eux avaient été déclarés positifs, le troisième étant un cas probable selon le dernier bilan de l'OMS. Sport, la dernière journée du championnat de Tunisie de football de Ligue 1 démarre ce soir. La jeunesse sportive de l'Omran accueillera à 16h l'avenir sportif de la Marsa. La Ligue nationale a apporté une nouvelle modification à cette journée. Le match entre le club sportif saxien et l'Étoile, prévu initialement pour demain, se déroulera le lendemain, jeudi 14 mai, à la même date que le duel entre Benguerden et l'Espérance sportive de Tunis. Fin de ce flash, prochain rendez-vous avec les infos à 10h.
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Exactement 9h passées, 2-8 minutes sur les ondes de la Chaîne Inter. Bienvenue à toutes celles et à tous ceux qui viennent de nous prendre en marche. Merci de choisir RTCI, merci de choisir la matinale. Évidemment de l'actualité, toute l'actualité à présent. On va parler d'un festival, assez original. Un festival qui se tient pour la première fois. C'est le festival du film Intelligence Artificielle et Hybride. Le festival dont la première édition se tient le 19 juin 2026 à Marseille, a lancé déjà son appel à films à destination des créateurs du monde entier. Alors, si vous voulez donc participer à cette première édition du festival, vous avez jusqu'à aujourd'hui. On aurait aimé avoir les détails par rapport à cette première édition à l'heure où l'intelligence artificielle ouvre de nouveaux territoires de création. Le festival mentionne qu'il invite les réalisateurs et artistes de différents pays du monde à proposer des films courts d'une minute. Voilà, c'est des films d'une minute conçus à l'aide d'outils d'intelligence artificielle ou sous forme hybride, dédiée à l'émergence de nouvelles écritures, Mars Intelligence Artificielle ou Marseille tout court, c'est comme vous voulez, propose pour la première édition le thème Imaginez des futurs souhaitables en encourageant des récits qui renouvellent les imaginaires au-delà des visions et qui esquissent des futurs pluriels. Alors, ce festival où l'appel à candidature est ouvert jusqu'à aujourd'hui, 12 mai 2026. Et destiné, en fait, il prévoit une bourse de 10 000 euros destinée à accompagner la création d'un nouveau projet attribué par un jury de professionnels au film lauréat. Et donc, si vous voulez, en fait, participer à cette première édition du festival du film Intelligence Artificielle et Hybride, dont la première édition se tient donc le 19 du mois prochain à Marseille. Vous pouvez trouver tous les détails par rapport aux modalités de participation sur le site du festival, mais également sur les pages dédiées sur les réseaux sociaux. Et on se tient au courant, évidemment, on vous donne tous les détails nécessaires.

Alors, la matinale de la chaîne Inter se poursuit toujours, se poursuit sur la 98.2, 92.0, bien sûr le net www.rtci.tn. Tout à l'heure, nous parlons d'une journée très importante pour la Tunisie, puisque aujourd'hui, la Tunisie célèbre ce 12 mai le 62e anniversaire de l'évacuation agricole, une étape marquante dans la récupération de ses terres et la consolidation de sa souveraineté nationale. Donc ce mardi, c'est la fête nationale de l'agriculture. Nous reviendrons à cette information dans quelques minutes. Aussi, la Tunisie célèbre à l'instar du pays du monde entier la journée internationale de l'infirmière, une occasion de mettre en lumière un métier essentiel du système de santé, fait de présence, d'écoute et d'engagement au quotidien auprès des patients. En rendant hommage à travers cette journée à toutes les infirmières et tous les infirmiers en Tunisie et ailleurs, partout, qui exercent avec dévouement, souvent dans l'ombre, mais toujours au cœur du soin. C'est la journée internationale de l'infirmière. Bah sinon, à partir de 7h30, de 7h, mais le temps y passe tellement vite, avec vous, plutôt à 9h30, non pas à 7h30, bah c'est la boîte à outils de Sahel Abou Jelbain qui nous parle d'un outil assez particulier. Il s'agit aujourd'hui de l'outil des quatre brûlures. De quoi s'agit-il? Eh bien, on va le savoir dans quelques instants avec Sahel Abou Jelbain dans sa boîte à outils.

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1: Bonjour les amis et bienvenue sur Radio Tunisie Internationale dans votre boîte à outils. Eh bien, on nous vend souvent le mythe de l'équilibre parfait. Être un parent génial, un pro performant, un athlète olympique et un ami présent. Le tout en même temps. C'est une recette pour le burn-out. L'outil du jour est la théorie des quatre brûleurs. Eh bien, le piège, c'est de croire qu'on peut allumer les quatre feux de la cuisinière à fond sans que la pression ne chute. Les quatre brûleurs sont, premièrement, la famille, deuxièmement, les amis, troisièmement, la santé et quatrièmement, le travail. Justement, comment gérer votre priorité? Eh bien, d'abord, le choix sacré. Pour réussir vraiment dans un domaine, il faut souvent éteindre un brûleur pour être un génie dans deux domaines. Il faut en éteindre deux. Ensuite, la saisonnalité. L'astuce n'est pas d'éteindre un brûleur pour toujours, mais de choisir celui que nous baissons pendant une saison. Et enfin, l'acceptation du déséquilibre. Cessez de culpabiliser. Le déséquilibre choisi est la clé de l'excellence. L'action est donc sur le renoncement conscient. On ne peut pas tout avoir en même temps, mais on peut tout avoir successivement. Gérez votre gaz et vous ne finirez jamais consumé. Voilà, mettez l'outil des quatre brûleurs dans votre boîte à outils pour une vie stratégique et assumée. C'est tout pour aujourd'hui. Mon rendez-vous se renouvelle avec vous demain matin. Et bien, d'ici là, portez-vous bien. Bye bye.
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Et à l'occasion de la Journée nationale de l'agriculture en Tunisie, un marché du producteur au consommateur sera organisé à Tunis sur l'avenue Habib Bourguiba à partir d'aujourd'hui et jusqu'au 16 de ce mois. Donc aujourd'hui, c'est la journée où l'on célèbre la Journée nationale de l'agriculture. On la célèbre tous les 12 mai, l'événement porté par les groupements interprofessionnels et l'Office des terres domaniales sous l'égide du ministère de l'Agriculture, des ressources hydrauliques et de la pêche vise à proposer des produits alimentaires à des prix proches de ceux du marché de gros pour faciliter l'accès des consommateurs. Alors, sur environ 450 mètres carrés, une vingtaine d'exposants, fruits, légumes, dattes, viande, volailles, poissons, huile d'olive et produits transformés participeront à cette opération et les produits seront vendus à des tarifs préférentiels dans le cadre de la célébration nationale qui coïncide cette année avec la 62e ou le 62e anniversaire de l'évacuation agricole qui a eu lieu le 12 mai 1964. Alors il s'agit d'un grand marché temporaire en plein centre-ville de Tunis, pensé pour rapprocher producteurs et consommateurs tout en mettant en avant les produits locaux à prix réduit. Voilà, donc c'est à l'avenue Habib Bourguiba à partir d'aujourd'hui jusqu'au 16 mai. C'est à l'occasion de la Journée nationale de l'agriculture que l'on célèbre aujourd'hui. Et voici la suite en musique, Sidali Rieri, Zitouna.

Voilà, notre matinale pour ce mardi 12 mai 2026 touche à sa fin. Alors, je remercie infiniment toute l'équipe qui m'a accompagnée, à commencer par Raifo Sletti à la réalisation technique, Rim Trabelsi, notre journaliste web, Slahdim Bembarek et également Nasreddin Nourdin, pardon, Nourdin Hafsi pour le flash de l'actualité. Un grand merci à vous, chères auditrices et auditeurs. On se donne rendez-vous demain à partir de 7h. Excellente journée à toutes et à tous. Yes.

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1: Bonjour, le flash de l'actualité de 10h. Recevant hier les ministres de l'Éducation, de l'Enseignement supérieur et de la Recherche scientifique, de l'Emploi et de la Formation professionnelle et des Technologies de la Communication, le président de la République, Qais Saïd, a donné ses instructions en vue de garantir une préparation optimale des examens à tous les niveaux. Il a également souligné que l'avenir du pays demeure tributaire de l'instauration d'un système éducatif national accessible à tous sur un pied d'égalité. Le chef de l'État a en outre souligné que la création du Conseil supérieur de l'éducation et de l'enseignement, institution inscrite dans le texte de la Constitution, ne relève pas du hasard, mais plutôt émane de la profonde conviction de l'importance stratégique que revêt ce secteur en tant qu'un élément clé de la sécurité nationale. On célèbre aujourd'hui la fête nationale de l'agriculture, un moment charnière dans la reconquête de la souveraineté nationale sur les terres agricoles. À cette occasion, les groupements professionnels et l'Office des terres domaniales organisent un marché de producteurs à consommateurs sur l'avenue Habib Bourguiba à Tunis du 12 au 16 mai 2026. Divers produits agricoles seront vendus sur ce marché à des prix comparables à ceux des marchés de gros. Le ministère de l'Emploi et de la Formation professionnelle annonce l'ouverture des inscriptions au programme de financement intégré au dispositif Cap Emploi, qui soutient la compétitivité des entreprises et l'autonomisation économique par la création d'emplois. Dans un communiqué, le ministère précise que les inscriptions se font exclusivement sur son site, à partir d'aujourd'hui, mardi 12 mai 2026. Ce programme Cap Emploi s'adresse aux personnes ayant des idées de projets et aux dirigeants de micro, petites et moyennes entreprises souhaitant développer leur activité et obtenir du fonds de roulement. Dans le monde, les déclarations de Donald Trump sur la fragilité du cessez-le-feu au Moyen-Orient ont semé le doute sur les marchés pétroliers et financiers. Ce matin, le Brent de la mer du Nord évoluait à 106 $ le baril et le WTI américain à plus de 100 $. Dans les premiers échanges européens, la bourse de Paris reculait de 0,86%, Londres de 1%. Le principal complexe gazier des Émirats arabes unis ne devrait retrouver sa pleine capacité qu'en 2027, après les dégâts subis pendant la guerre au Moyen-Orient, a annoncé aujourd'hui la compagnie qui l'exploite, ADNOC Gaz. Le complexe de Habshen à Abu Dhabi, l'un des plus grands sites du traitement de gaz au monde, a été touché deux fois début avril par des frappes menées par l'Iran dans le Golfe en réponse à l'offensive israélo-américaine contre la République iranienne. Après plus d'un an de blocage, l'Union européenne est finalement parvenue hier à adopter des sanctions contre plusieurs organisations israéliennes accusées de soutenir la colonisation en Cisjordanie et d'être impliquées dans des violences contre des Palestiniens. Cette décision a provoqué la colère de l'entité sioniste. C'était l'essentiel de l'actualité de 10h. L'information continue sur RTCI. Prochain rendez-vous à 11h.
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0: Chères auditrices, chers auditeurs, bonjour. En novembre 2024, un grand écrivain tuniso-suisse nous a quittés, Rafiq Ben Salah, qui était venu sur les ondes de RTCI, donc dans le cadre de cette émission, Intermède littéraire, à plusieurs reprises pour parler de ses œuvres. Rafiq Ben Salah, que nous avons également évoqué à quelques reprises dans le cadre de cette émission, depuis qu'elle existe. Rafiq Ben Salah est né en 1948 et il est décédé en 2024. Il était tuniso-suisse et il a publié des romans, des recueils de nouvelles, c'est-à-dire en fait des récits, essentiellement dans le cadre de la prestigieuse maison d'édition donc suisse, L'Âge d'Homme. Je voudrais rappeler à la mémoire de nos lecteurs une de ses principales œuvres, un recueil de nouvelles intitulé « Le harem en péril ». Je voudrais, en présentant donc ce recueil, quelques échantillons, disons, de l'écriture de Ben Salah dans ce recueil, je voudrais montrer qu'il y avait chez lui deux caractéristiques concomitantes. D'abord, c'était un sociologue, en quelque sorte, un observateur de la société tunisienne. Et c'était également un stylisticien, c'est-à-dire quelqu'un qui s'est beaucoup servi dans le français qu'il écrivait, c'était un écrivain francophone, c'est quelqu'un qui s'est beaucoup servi de l'arabe tunisien, qui souvent donc traduisait en français des expressions idiomatiques de l'arabe tunisien. Quand je parle de ces deux caractéristiques, je peux donner l'impression que ces deux caractéristiques sont des caractéristiques sécables, séparables. En réalité, il était sociologue à l'œil scrutateur et décapant, focalisé sur la société tunisienne, et en même temps, il était stylisticien inventif, restituant en français les subtilités de la langue tunisienne de tous les jours. Mais en réalité, il était sociologue parce qu'il était écrivain, ce qui signifie que c'est de cette attention au langage dans toutes ses dimensions, y compris gestuelles, que découle son observation et sa représentation de la société. Autrement dit, il ne s'agit pas de deux caractéristiques de son œuvre qui sont sécables, séparables, mais de deux affluents qui se rencontrent et se mêlent, formant les eaux d'une même rivière. Prenons quelques échantillons de cette eau, puisée dans son recueil de nouvelles « Le harem en péril » et proposons-nous de les analyser. La langue d'une société en est le miroir. La principale caractéristique de l'écriture de Rafiq Ben Salah est sa profonde proximité avec la langue dialectale tunisienne qui atteste de l'intérêt de son œuvre pour la société qui nous est propre. Cet intérêt pour la langue tunisienne y est en effet primordial. Quand ces personnages prennent la parole, ils prononcent les mots français, parfois italiens, entrés dans leur arabe, selon une phonétique arabisée. Une traction, c'est une traction. Une traction avec une amtelle, c'est une traction avec une antenne. T'as entendu l'échaquement ? L'échaquement, c'est l'échappement. T'as entendu l'échaquement quand il démarre ? La bâchie 4x4, la 404 bâchée. La municipalité, pour lutter contre les moustiques, répand du flitox. La seule perspective de travail pour Gileni dans la nouvelle L'atome disparu est le shanti. Alors que dans la nouvelle El Gardienne, dont le titre même illustre ce phénomène, Khalifa, curieux de voir l'hôtel, sait qu'il ne peut y entrer avec ses habits de Robavikia. Quand le touriste allemand l'emmène dans sa voiture à la recherche de l'hôpital le plus proche, il lui dit qu'il s'agit malheureusement pour lui d'un endroit inabordable, une clinique d'élix, dit-il, de luxe bien sûr. Et quand ce sauveur inattendu lui demande s'il est assuré, il répond dans ce français phonétiquement très approximatif « Comment ça assiré ? Ici, t'y payes ou t'y crèves ?» Le médecin coopérant Yaroslav, qui officie dans un dispensaire, parle comme les personnages tunisiens pour être compris et pour indiquer qu'il faut que Selma aille à l'hôpital du chef-lieu, il crie « Sbitar, Sbitar ». Outre cette prononciation typique des classes défavorisées, l'œuvre accorde une attention particulière au langage des gestes, tout aussi expressifs que la langue, et qui sont souvent associés à une sorte de rituel social, comme à des formules stéréotypées. Aïcha, désespérée devant le gonflement suspect du ventre de sa fille, dans la nouvelle « La viande morte », embrasse les pieds du médecin, dont elle espère qu'il dise qu'elle n'est pas enceinte, en invoquant les marabouts et Sidi Karkouz, notant la dérision du nom du saint inventé par l'auteur, sans doute en référence au ridicule Karakouz. On sait que Karakouz est une marionnette traditionnelle dont les aventures et mésaventures ont donné au nom dialectal tunisien, transformé en adjectif, le sens de lamentable, piteux, risible. Comme Ideni, protagoniste de La vengeance du chameau, donc autre nouvelle du recueil, demande aux prieurs réunis dans la mosquée de prier, ils profèrent Allahu Akbar en tendant les mains ouvertes devant eux à hauteur du ventre, dans une attitude de soumission à Dieu, et quand lui-même psalmodie les premiers versets du Coran, il se passe la paume sur le visage, geste d'humilité et de purification qu'accomplit aussi Aïcha, découvrant de l'autre main sa tête, en disant « Il n'y a de remède qu'entre ses mains. Amen. À toi, il n'est rien de dissimulable. » Amen, c'est bien sûr « Amin ». Quand Ideni distribue la viande de son chameau, les hommes qui recevaient la part d'Allah se découvraient d'une main, posaient la paume de l'autre sur le cœur, puis emportaient leur part en remerciant à voix basse. Le geste de ce protagoniste à qui on demande si son chameau s'est suicidé est empreint de gravité, et l'homme secouait la tête de haut en bas sans bouger le cou. Tandis que celui de Aïcha, moquant les supputations sur la grossesse de sa fille, est comique. Elle gonfla ses deux joues et de l'index, elle entreprit de donner des coups sur son visage tout arrondi. Cela signifiait que les paroles entendues au village était gonflé devant et qu'il fallait laisser dire. Le geste remplace quelquefois la parole, comme le clin d'œil entendu, qui suppose que le jeune dentiste de la nouvelle éponyme du recueil est impuissant, voire inverti. Le statut social détermine une attitude observée en public. Devenu chef de service, tel personnage va partout, tonitruant, raclant fort la gorge, et crachant plus loin qu'avant. Mais c'est au niveau de la langue que la représentation de la société traditionnelle, de ses tabous et de ses licences, est la plus manifeste dans le recueil de nouvelles. Le français de Rafir Ben Salah charrie comme un oued en cru les mots du dialecte en traduisant à la manière de Kourouma ou de Salah Garmedi leur essence stéréotypée. Menaces et chantage affectif sont l'occasion d'user de ces formules idiomatiques. Un malheureux père, conducteur de taxi, sommé de choisir entre l'achat du mouton de l'Aïd et la conservation de son gagne-pain, ce véhicule délabré, menace ses enfants qui font la classe morte. C'est qui alors dit gamin, ou je m'arrache la moustache. Quant à Aïcha, désespérée à l'idée que sa fille porte un enfant illégitime, mort dans son ventre de surcroît, ce que vient d'annoncer le médecin, coupable d'un faux diagnostic, du reste, elle crie à sa sœur, « Dis qu'il n'a pas prononcé ce mot, Favila, dis-le-moi par le prophète, par les califes, par les saints, par Sidi Miled, saint de ce bled, où je vais m'enterrer vivante. Laisse-moi aller au puits, laisse-moi te dire, j'y cours de ce pas, j'y meurs de ce bras. » On reconnaît ici quelques expressions de la langue arabe tunisienne. Les vocatifs qu'utilisent les personnages pour se parler sont traduits de l'arabe dialectal. Pour s'adresser à son épouse, tel personnage l'a elle ainsi. « Allez, femme, allez, fille d'autrui, va chez les tiens sur l'heure. » Femme, c'est Yamra. Fille d'autrui, c'est Ibn Tanis. La belle-mère de Aïcha l'appelle femme de mon fils. les êtres humains sont les enfants d'Adam, Bnied, tant la filiation et le clan sont importants dans le milieu évoqué par l'auteur. Halima Lacourte, dans sa conversation avec la femme de l'instituteur, varie les apostrophes, toutes empruntées à l'arabe dialectal. Tantôt c'est ma fille, Yabenti, et tantôt mon âme, Yarouhi, et celle-ci l'appelle à son tour ma sœur, Orti. Comme du reste, les personnages masculins se donnent du frère à longueur de page. Frère tout court, Khouya, ou même frère Gerdien. Sinon, quand il s'agit de montrer de la déférence, c'est à d'autres vocatifs que nous avons affaire, inspirés de la racine arabe désignant la puissance et la précédence, soit telle qu'elle, comme Sidi, vocatif flanqué du souhait « Dieu te garde » ou Sid al-Hajj, soit francisé, en référence à la pièce de Pierre de Corneille avec C, orthographié avec C cette fois. Mon Cid, C-I-D, notre Cid, le Cid ou les Cids du quartier. L'un des deux frères de la jeune fille soupçonnée d'être enceinte, qui s'appelle Cid, en traduction littérale française, leur maître, est appelé par dérision Cid Ruhu, Cid de soi, en traduction française, uniquement maître de soi, par allusion aux soupçons qui pèsent sur sa sœur. Les injures et imprécations, comme les actions de grâce et les souhaits, sont aussi empruntées à l'arabe dialectal. Le conducteur de taxi, devant l'alternative de l'achat du mouton de l'Aïd ou la conservation de son véhicule qui est aussi son gagne-pain, voyant la mine renfrognée de son fils, oubliant qu'il est son géniteur, le traite de fils de chien ou de kalb. Mais il sert la même insulte à sa fille, conscient du ridicule qu'il assume, par dépit. Quel mouton, fille de chien ? Je suis le chien. Bint al-Kalb, je suis le chien, c'est Ain al-Kalb. Hajar, perdu, s'en veut. Allah lui noircisse le visage d'avoir cru un gamin, Issaoud Oujou. Les blasphèmes sont rimés, mais on les étouffe. Les malédictions aussi, mais on y répond. Et selon la rime avancée par l'ennemi, faisant des querelles une joute poétique ou un échange d'exercices de style. Et dans le même registre, cette fois positif, évoquant Sid al-Qadhi, Ahlima ajoute « Allah l'élève au-dessus de ses ennemis. » Ya'alliha la mani'adi. Traduction exacte, mais dépourvue de rime, d'un appui du discours connu en arabe tunisien. « Qu'Allah affermisse tes pas, » souhaite le marchand de maillots de bain Akhlifa, mais c'est autre chose qu'une dame souhaite à une autre que Dieu affermisse, en lui offrant une pièce de baklawa pour l'homme, comme elle dit, ajoutant « Allah affermisse ses vieilles rotules ». Le qadi donc, frappé à mort par Halima, Halima la courte, laisse échapper dans un dernier souffle, par dérision de l'auteur, la formule consacrée « Allah fasse vivre qui m'a donné la vie » et périr qui me l'a ôté. Yahyi min ahyani ou yuqtal min qtalni. Car cette formule est plutôt utilisée en fonction, je dis par dérision, car cette formule est plutôt utilisée en fonction de sa première partie en tant que formule d'expression de reconnaissance pour quelqu'un qui nous aide à sortir d'une mauvaise passe. Allah, du reste, peuple tous les discours des personnages et tous les récits des narrateurs, tant la société traditionnelle, encore agissante de nos jours, demeure attachée à la religion et à la culture religieuse, d'autant plus qu'elle n'en a pas, quelquefois, une véritable connaissance, comme la femme du chauffeur de taxi qui confond le rite optionnel de l'égorgement du mouton et les strictes obligations de la religion et considère que l'homme, traduisant son mari désargenté, Rajl, qui souhaite s'abstenir de célébrer ce rite, avait perdu la foi et courait dardar à sa perte. Allah campe dans chaque détour du langage, dans des incises à lui consacrées par l'usage quotidien. Allah seul connaît la vérité. Allah seul est savant. Il n'y a de science qu'entre les mains du Tout-Puissant, Allahu A'lam en arabe. On ne peut douter de son omnipotence. Il est bel agissant et tout-puissant. On peut, dans certains cas, prendre pour guérir des remèdes sans aveu, comme des poudres mêlées à du vin, car Allah pardonne aux plus impies. C'est écrit et dit, cela est en son pouvoir. Il préside même aux transactions commerciales et aux marchandages autour du montant de l'Aïd pour éviter de se faire arnaquer. Dis ton prix et sache qu'il est le comptable des comptables. Ça veut dire ne m'arnaque pas, Dieu est en train de t'observer. Plusieurs formules empruntées à la tradition religieuse sont reconnaissables dans l'œuvre en dépit d'une transposition qui ne s'embarrasse pas toujours de scrupules. On reconnaît, par exemple, dans tel emploi, un hadith attribué au prophète, mais modifié par l'auteur. Tu aideras ton frère en triomphe comme à la défaite. Quand on demande son nom à quelqu'un, on lui dit « Comment le bon Dieu t'a nommé ?» Car on ne se nomme pas tout seul, affirme le narrateur de Halim à la courte. Dieu habite l'ensemble de l'espace humain. Il veille sur ton verbe et ne tolère pas le mensonge. C'est une citation. Il convient d'être mesuré dans ses paroles car il entend tout ce qui est dit et n'aime guère les langues trop promptes à battre les joues. On reconnaît l'expression d'Orphelhanak. Même en achetant un Bermuda, Khalifa n'oublie pas le bon Dieu car il dit au marchand « Cela couvrira ce qu'Allah a ordonné de couvrir ». On reconnaît la formule « Yustur Mastarallah ». Allah est le compatissant, Rahman. Il est plein de mansuétude, Amen. Puisqu'il pardonne et absout, Yaghfir Wissema. Les habitants du quartier sauteur, Hay Nagz, occupent chacun une parcelle du sol d'Allah, Ard Rabbi, sans cadastre, sans certificat de propriété, car tout appartient à Dieu, même les hommes. Puisque nous appartenons à Dieu, et c'est à lui que nous sommes à lui, et à lui seul sommes revenants. Je continuerai la semaine prochaine l'évocation du harem en péril de Rafir Ben Salah, publié en Suisse.
1: Une chanson en quelques mots.

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1: Maintenant, je sais, de Jean Gabin. Il ne s'agit pas d'une chanson, c'est un monologue de Jean Gabin sur des paroles de Jean-Loup Dabadie et une musique de Harry-Philippe Green, sous le titre original de « But Now I Know ». Donc c'est traduit en quelque sorte en français, transposé en français. Il s'agit du bilan d'une vie fait par un homme parvenant à la soixantaine, qui conclut, contrairement à ce qu'annonce le titre du monologue, qu'on ne sait jamais rien, ni quand on est jeune, ni quand on vieillit.
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1: Dans le panier du glaneur, cette phrase de Vauvenargues, « Il est faux que l'égalité soit une loi de la nature. La nature n'a rien fait d'égal. La loi souveraine est la subordination et la dépendance. » Vauvenargues, « Il est faux que l'égalité soit une loi de la nature. La nature n'a rien fait d'égal. La loi souveraine est la subordination et la dépendance. »
3: Que serais-je sans toi, qui vins à ma rencontre? 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
1: Bonjour à tous. Le président de la République, Raïs Saïd, a présidé hier une séance de travail de haute importance réunissant les ministres de l'Éducation, de l'Enseignement supérieur, de l'Emploi et des Technologies de la Communication. Le chef de l'État a donné des instructions fermes pour garantir une organisation rigoureuse et sécurisée des prochains examens nationaux, qualifiant l'éducation de pilier fondamental de la sécurité nationale. Réaffirmant son engagement pour une égalité des chances effectives, le chef de l'État a annoncé l'accélération de la mise en place du Conseil national de l'éducation, une institution constitutionnelle destinée à moderniser le système éducatif et à garantir un accès équitable au savoir pour tous les Tunisiens. La Tunisie célèbre aujourd'hui, mardi 12 mai, la Journée nationale de l'agriculture, marquant le 62e anniversaire de l'évacuation agricole de 1964. Au-delà du symbole historique de la souveraineté foncière, cette édition 2026 place la sécurité alimentaire et l'adaptation au changement climatique au cœur des enjeux nationaux. Du producteur au consommateur, à l'occasion de la fête de l'agriculture, une grande opération de vente directe s'installe dès aujourd'hui sur l'avenue Habib Bourguiba Tunis jusqu'au 16 courant. Cet événement phare permet aux citoyens de s'approvisionner sans intermédiaire tout en valorisant le savoir-faire des agriculteurs tunisiens dans un contexte de soutien au pouvoir d'achat. La Tunisie renforce son influence sur la scène internationale alors que l'école vétérinaire de Sidi Thebe brigue le statut de centre mondial de référence auprès de l'OMSA. À Paris, l'économie nationale confirme son attractivité. Selon la FIPA, les investissements étrangers ont bondi de plus de 18% au premier trimestre de 2026, dépassant les 830 millions de dinars, une dynamique qui place le pays sur le trajectoire de ses ambitions régionales. Et le Moyen-Orient bascule à nouveau dans l'instabilité alors que Donald Trump juge l'accord de cessez-le-feu avec l'Iran désormais d'obsolète. La violence reprend ses droits sur le terrain. Un raid israélien au Liban a fait 6 victimes ce matin. Cette escalade doublée et des révélations sur des frappes secrètes émiraties propulse le prix du baril du pétrole au-delà des $105, faisant craindre un embrasement régional incontrôlable. Et ce blocage paralyse le détroit d'Ormuz où l'ONU redoute désormais une catastrophe humanitaire. Si les cargaisons d'engrais restent bloquées, 45 millions de personnes pourraient basculer dans la famine d'ici quelques semaines. Après plus d'un an de blocage, l'Union européenne est finalement parvenue hier à adopter des sanctions contre plusieurs organisations israéliennes accusées de soutenir la colonisation en Cisjordanie et d'être impliquées dans des violences contre les Palestiniens. Cette décision a provoqué la colère de l'entité sioniste. Voilà, fin du flash présenté ce matin par Dija Chouira. Je vous retrouve à midi pour d'autres informations, toujours en bref. À tout à l'heure.
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11h05 sur les ondes de Radio Tchéni, chaîne Inter, on est mardi 12 mai. Bonjour à toutes et à tous. Mehdi Ahouaz devant le micro pour vous accompagner dans Autour du Midi jusqu'à 13h30, accompagné aussi de Neja Trabelsi à la réalisation technique et Rim Trabelsi à la réalisation digitale. Votre rendez-vous quotidien, bien sûr, de 11h à 13h30, comme chaque jour, hein, nous vous accompagnons avec les infos, des échanges, des invités et nos rendez-vous incontournables. À 13h04, retrouvez le Point Chaud avec Kamel Chilif pour analyser et commenter les sujets qui font l'actualité. Et aujourd'hui, dans quelques instants, j'aurai le plaisir de recevoir au studio la docteure Zaina Belkhiraï, médecin radiologue et secrétaire générale de l'AOGO, ainsi que docteur Alia Gargouri, dermatologue et membre actif de l'AOGO, pour parler de la première rencontre scientifique de l'AOGO, un rendez-vous consacré à l'échange, à la recherche et aux avancées dans le domaine médical. Merci à vous aussi pour votre fidélité. Merci d'être avec nous sur RTCI autour du midi. Ça commence maintenant.

0: C'était avec le sang, le temps, excusez-moi, version jazz de Léo Ferré. Il est 11h10.
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0: Et on va parler santé, de recherche, mais surtout d'humanité et d'écoute dans le parcours de soins. Le cancer ne se combat pas uniquement avec des traitements, il se combat aussi avec l'accompagnement, l'information, le dialogue et la confiance entre médecins et patients. À l'occasion de la première rencontre scientifique de l'AOGO, l'African Alliance for Women's Global Health in Oncology, qui se tiendra le 16 mai à Tunis autour du thème « Décisions partagées en oncologie entre experts et patients », nous recevons deux femmes médecins engagées dans cette mission de sensibilisation, de transmission et d'innovation médicale. J'ai le plaisir d'accueillir Dr Zainab Belkhiraï, médecin radiologue et secrétaire général de l'AOGO, et Dr Alia Galgouri, dermatologue et membre actif de l'AOGO. Avec elle, nous allons revenir sur les missions de cette alliance africaine dédiée à la santé des femmes en oncologie, sur les défis du dépistage, de l'accompagnement des patientes, mais aussi sur cette première journée scientifique qui réunira experts, professionnels de santé et acteurs engagés autour d'une question essentielle: comment mieux écouter, informer et associer les patients dans les décisions médicales. Bonjour et bienvenue sur RTCI.
2: Merci beaucoup. Bonjour, bonjour, ravi d'être ici, Mehdi.
0: Enchanté. Pour commencer, qu'est-ce que l'AOGO exactement et comment cette organisation est-elle née ?
2: Alors bon, il faut dire que ce qu'on se disait, c'est qu'on a fait exactement une année depuis notre dernière rencontre à propos du lancement de l'AOGO. Mm-hmm. Donc l'AOGO est une alliance. Mm-hmm. C'est vrai que c'est un tissage de la société civile, qui est civile mais scientifique aussi, qui permet de réunir un réseau de médecins experts autour de la maladie oncologique, mm-hmm. pas uniquement en Tunisie mais aussi en Afrique, mm-hmm. et qui a pour but de recentrer le patient au sein de la décision. C'est-à-dire que l'axe de discussion ou nos axes d'action ne concernent pas uniquement le volet médical de d'innovation. On en a énormément fitouns. La particularité, c'est aussi de recentrer ces actions autour du patient et de la vie du patient dans son cercle intime et dans son cercle un petit peu plus élargi. Mm-hmm. Donc, d'où on va toujours trouver ces actions autour de ce centre, de cet axe principal.
0: Mm-hmm. Est-ce que l'AOGO agit uniquement dans le domaine médical ou aussi dans la sensibilisation et l'accompagnement humain des patientes ?
2: Effectivement, c'est dans le centre de cette action où on a réellement, c'est une tendance qui est internationale, d'où naît cette idée de la médecine intégrative, qui fait qu'on n'a plus besoin uniquement de parler d'une décision médicale efficace ou pas, mais aussi de son impact. Est-ce qu'il est complet ou pas, ou est-ce qu'il arrive à atteindre ses objectifs en tenant compte des conditions de dépistage, mm-hmm. des conditions économiques, des conditions psychologiques, nutritionnelles, tout ce qui entoure le patient lors de son expérience. Mm-hmm. Et bien évidemment, les phases avant et post-maladie qui sont également gérées dans ce même contexte.
0: Mmh. Alors, on va parler aussi sur le congrès, la rencontre scientifique. Oui. Vous organisez la première rencontre scientifique de l'AOGO, ça sera le 16 mai à Tunis. Que représente cette première édition pour vous ?
3: Alors, la première édition des journées scientifiques de l'AOGO, c'est un accomplissement en soi. C'est un objectif sur lequel on a énormément travaillé. L'AOGO, c'est certes une expérience humaine unique, sauf qu'elle associe également le côté scientifique qui est très présent. Mm-hmm. Donc l'accomplissement et l'aboutissement de cette journée, c'est l'aboutissement de plusieurs mois de travail. Mm-hmm. Donc l'objectif principal est comment mettre en pratique les enjeux de la décision partagée en pratique clinique. Mmh. Comment intégrer et associer le patient à la décision thérapeutique sans pour autant que ça impacte le choix de la décision, mais qu'il soit partie prenante dans ce parcours de soins.
0: Mmh. Donc le thème choisi, il est très fort, on vient de le dire, les décisions partagées en oncologie entre experts et patients. Que signifie concrètement cette notion de décision partagée ? C'est quand même...
2: C'est assez particulier.
0: C'est assez particulier, on ne rencontre pas ça tous les jours.
2: Oui. Et je rajoute une chose, c'est que du fait que c'est assez particulier, même nous, on en a appris, et c'est l'objectif. Parce que se dire qu'un médecin, même après de longues années d'études, le monde change, la manière d'aborder la science et les connaissances fermes change. Et on se rend compte que, oui, notre discours, notre manière de prendre la décision, d'annoncer un diagnostic, d'approcher un patient diffère, selon son âge, selon son statut, selon plein d'autres éléments. Et d'ailleurs, ça a conduit à faire une recherche qui est unique, d'ailleurs. C'est une recherche qui a été faite auprès des patients privés étatiques pour voir effectivement que connaît le patient du partage d'une décision. D'accord. Alors, la décision formellement clinique, enfin, scientifiquement, c'est une décision qui répond à des recommandations internationales. On ne va pas réinventer la science.
0: Bien sûr.
2: L'objectif, c'est de savoir parmi le panel de possibilités thérapeutiques. L'objectif n'est pas de donner un meilleur, disons, un meilleur cadre thérapeutique indépendant du patient, c'est de donner le meilleur schéma thérapeutique approprié au patient. Et c'est pour ça que la notion de partage implique une connaissance, une information correcte du patient, une implication psychologique et scientifique du patient, un degré de connaissance aussi du médecin traitant de la situation particulière de chaque patient. Alors tout ça, actuellement, il est codifié. Il y a des manières de le faire. Il y a des manières d'évaluer un peu le profil du patient. Tout ça, ça s'apprend.
0: Bien sûr.
2: Ça s'apprend du côté patient et du côté médecin. Et c'est effectivement ça qui, sur le sujet sur lequel tourne la...
0: Est-ce qu'aujourd'hui, les patients sont suffisamment impliqués dans leur traitement et leur choix thérapeutique?
3: Alors là, c'est en train d'évoluer. Il est vrai qu'avant, le patient était malheureusement uniquement consommateur de la décision thérapeutique.
0: Bien sûr.
3: Il n'avait pas un droit de regard, si on veut, entre guillemets, en prescrivait et il subissait. Là, avec l'évolution de la vie, des connaissances, de l'accès à l'information, de beaucoup de facteurs, on voit que le patient est de plus en plus impliqué dans cette décision thérapeutique, déjà de sa part, et puis avec l'évolution de la prise en charge multidisciplinaire de la part des médecins, on réalise que le fait d'impliquer le patient, qu'il soit partie prenante dans cette décision thérapeutique, ça permet une meilleure adhésion au traitement, une meilleure, disons, il aura plus de facilité à accepter éventuellement des effets indésirables, je ne dirais pas complications, mais des répercussions potentielles du traitement, parce qu'il aurait été informé, parce qu'il aurait pris part à cette décision, qu'il avait, je dirais vulgairement, le choix entre deux thérapeutiques, mais il a choisi celle-là en toute connaissance de cause. Donc, ça lui permet d'avoir une meilleure adhésion au traitement. D'où l'intérêt, désolé, je vous coupe, d'où l'intérêt du consentement éclairé dont on entend parler de plus en plus, qui est nécessaire et indispensable dans la prise en charge thérapeutique en général.
0: Je fais un peu l'avocat du diable, j'ai l'impression que le médecin est en train de se détacher de la responsabilité si le traitement ne fonctionne pas ou si les effets secondaires sont méchants pour le patient. Oui, oui, mais bon, c'est en toute connaissance de cause, nous on n'a rien à voir, vous avez pris la décision, maintenant vous subissez votre traitement. C'est l'impression que j'ai eue.
2: Ça peut être...
0: Excusez-moi.
2: Non, au contraire, de toute façon... Enfin, quand on n'est pas, et d'ailleurs c'est comme ça que j'avais essayé de s'expliquer tout à l'heure, la notion de décision partagée n'est pas la définition sémantique de la chose, on va dire. Quand on dit partagée, c'est-à-dire que d'une, le médecin va donner va donner une présentation qui est adaptée au patient, et les informations seront plus claires pour le patient. Sauf que cette décision, cette notion de décision partagée, elle dépend du statut du patient, de ses besoins aussi. Et ça, c'est une chose à réévaluer. Et c'est très variable d'une personne à une autre.
0: J'imagine.
2: Voilà, c'est variable. Et puis, il y a d'autres éléments qui sont scientifiquement importants. C'est qu'aujourd'hui, on a les preuves qu'un patient compliant par des études, l'adhésion du patient à la thérapeutique, elle majore, elle potentialise l'effet d'une thérapeutique. Et ça, c'est actuellement chiffré. Donc, on a les ressources pour dire, oui, là, actuellement, il faut que le patient ait cette prise en charge où il intègre sa propre, où il engage sa propre, je dirais pas responsabilité, mais qu'il est partie prise de la... Il ne subit pas uniquement, qui fait que la réponse au traitement est meilleure, in fine. Mm-hmm. Donc ça, c'est une notion qui est nouvelle. Et c'est pour ça qu'on en parle, parce que justement, c'est des nouveautés en termes statistiques faites dans les centres aussi de référence de par le monde, qu'on essaie aussi de présenter et de faire nos propres chiffres à nous, pour notre population à nous.
0: Quels seront les grands axes abordés durant cette journée scientifique ?
3: Alors, ça sera essentiellement les enjeux justement de la décision partagée en pratique clinique. Donc, on va parler essentiellement aussi de la médecine intégrative, comment intégrer un parcours de soins, comment intégrer dans un parcours de soins l'activité physique, le côté nutritionnel, la prise en charge psychologique. Et puis, il y aura des cas cliniques où des patients impliqués pourront réagir par rapport à ces situations-là, où on aura un feedback patient en direct, donc où on pourra discuter. Et puis, il y a un autre volet très intéressant qui est un appel à projet qui a été fait pour des projets en matière de santé intégrative, où nos vis-à-vis, du moins les participants, étaient des start-upers, des entrepreneurs, des acteurs de la santé et autres, où ils ont proposé des projets pour améliorer la prise en charge et la vie des patientes en cours de traitement et en post-traitement.
0: Alors on peut dire que cette rencontre, elle ne s'adresse pas uniquement aux médecins, elle s'adresse aux médecins, mais aussi aux associations, aux patients et au grand public, j'imagine aussi, à tous ces acteurs. Alors, lorsqu'on annonce un cancer à une femme, quelles sont, selon vous, les premières choses qu'elle a besoin d'entendre ?
2: Alors, premièrement, il faut juste avancer qu'il y a des solutions. D'essayer de mettre la patiente dans un cadre clair, d'éviter au maximum les flous de décision, les flous thérapeutiques. En fait, tout ce qui est encadrement, framing d'une annonce. Alors, l'encadrement, il se fait par rapport au processus qui aura lieu, au pronostic qui aura lieu. Donc, plus on a l'information complète, plus on est proche du patient, plus cette phase devient plus fluide et elle a un impact énorme sur la suite des événements pour la patiente. Mmh. Alors, pour ça, il y a aussi plusieurs associations et autres acteurs parce que, en fait, comme c'est multidisciplinaire, l'annonce diagnostique, elle se fait très souvent de façon variable, et c'est pour ça qu'il faut impliquer tous les intervenants dans cette notion de compréhension du patient et un apprentissage de la manière de faire l'annonce dans ces codes corrects et approuvés par les consensus également.
0: Alors, dans vos pratiques respectives, avez-vous vu évoluer la manière dont les patients vivent et affrontent la maladie ?
2: Sincèrement, énormément. Énormément. Depuis quelques années, les choses changent, les mœurs changent, les personnes, les patientes, déjà le profil des patientes change. Et on comprend deux choses, d'ailleurs de par l'étude qui a été faite, on comprend deux choses. C'est que d'une, notre parole, quand elle est portée, elle n'est pas perçue de la même manière entre deux personnes différentes. Et on est complètement scotché parfois par rapport au retour qu'on a de la compréhension d'une personne pour une même phrase. Et ça, c'est aussi un apprentissage et une révision qu'on doit, nous, se faire. Et ben, on ne naît pas connaisseur, ça s'apprend.
0: Même question.
3: Oui, on voit énormément évoluer le feedback des patients. Alors moi, j'ai la chance de voir les patients, essentiellement les patientes en cours de traitement.
0: D'accord.
3: Quand elles sont sous chimiothérapie, sous radiothérapie, et de les voir après, en fin de parcours de soins, quand elles sont en phase de reconstruction. Et là, on voit évoluer la patiente sur tous les plans.
0: D'accord.
3: Sur le plan clinique, notamment cutané pour ma part, et puis sur le plan psychologique, où on passe d'un parcours de, je ne dirais pas de survie, mais de combat, vers un parcours de cette nouvelle vie qui commence, où elles ont envie d'être épanouies, où elles ont envie de retrouver leur féminité, où elles ont envie de se retrouver dans un corps et dans un visage beau. Donc c'est toute la projection.
0: De réapprendre à vivre, quoi, un peu.
3: C'est de...
0: D'apprécier
3: cette nouvelle vie qui commence. Donc, c'est une attitude totalement différente. C'est des patientes, on peut voir la même patiente à ces différentes phases, mais on ne retrouve pas finalement la même personne. On voit évoluer la personne. Et puis, le fait de les accompagner dans tout ce parcours, c'est particulièrement enrichissant pour nous, médecins, sur le plan clinique, scientifique et sur le plan humain essentiellement, parce qu'on apprend énormément de nos patients.
0: Alors justement, là, on parlait de, sur le plan humain, la santé mentale et l'accompagnement psychologique, est-ce qu'ils prennent aujourd'hui une place suffisante dans le parcours oncologique ?
3: C'est en train de se développer.
0: Parce qu'on dit toujours que, excusez-moi, que le moral, c'est 70% de guérison hein, quand on a le moral.
3: Oui, c'est très très important.
0: C'est très important.
3: C'est particulièrement important. Mm-hmm. La prise en charge psychologique est primordiale dans la prise en charge du cancer, oui. quel qu'il soit, et pas que d'ailleurs. D'ailleurs, plus les patients sont bien pris en charge, plus ils sont stables sur le plan psychologique, plus ils vont adhérer au traitement, plus les résultats seront meilleurs. Après, il est vrai qu'on n'est pas, on peut pas être sûr de oui. l'aboutissement de tous les cas, mais on voit qu'effectivement, quand elles sont et ils sont bien en général sur le plan psychologique, oui. tout se passe mieux.
0: Alors, on va parler aussi de l'Afrique, hein, c'est important. En Afrique et dans le monde arabe, quels sont encore les grands tabous autour du cancer féminin ?
2: C'est très variable. C'est très variable d'un pays à un autre.
0: D'une culture à une autre,
2: j'imagine
0: aussi.
2: De toute façon, même en Tunisie, d'une région à une autre.
0: Tout à fait.
2: Donc, il faut être conscient que c'est des notions qui commencent à prendre place. À prendre place au sein de la prise en charge, dans la prise en charge thérapeutique et même... aussi bien pour les patients que pour les médecins. Mmh. Ce qui est très intéressant, c'est qu'on voit qu'il y a un rebond depuis très peu de temps, mais on voit quand même qu'il y a une dynamique autour de cet axe qui se voit dans les événements scientifiques qui prennent place, dans les tendances des recherches qui se font et des résultats de ces recherches. Donc, on est en train de revenir sur un recentrage mmh. psychologique, intégratif justement du patient. Mmh. Et les pays africains, comme je vous ai dit, ça diffère énormément. Donc, il y a des priorités. Il faut dire que, malheureusement, on va dire que c'est quand même, ça reste un luxe. Donc parfois, pour certains pays, oui, il y a encore de la distance à faire rien que pour instaurer un protocole thérapeutique déjà correct. Donc ouais. autant accompagner ce protocole d'une prise en charge intégrative, mm-hmm. ça devient plus difficile. Mais ce qui est bien, c'est que les médecins sont conscients. Nous, on essaye quand on fait nos actions, même pour les B.A.B.A., pour les situations les plus difficiles, mmh. d'intégrer ces notions automatiquement. C'est-à-dire mmh. qu'il n'y a pas de volet. Dès qu'on commence à faire de l'oncologie, il faut l'inscrire dans un registre intégratif mmh. également.
0: Est-ce que certaines femmes arrivent encore trop tard, justement, au diagnostic, par peur, par manque d'informations ou difficulté d'accès aux soins ?
2: Oui. Et je dirais que pour la Tunisie, les dégâts sont beaucoup plus importants, non pas par manque Mmh. de soins, non pas par par non-information, mais par désinformation. Mmh. S'il y a une alerte à tirer aujourd'hui, c'est celle de la désinformation qui prend beaucoup de place. Du moins en Tunisie, moi je vois que la plupart des cas très tardifs qu'on mmh. reçoit, c'est des cas où il y a beaucoup de désinformation, de risque de faire tel ou tel examen, telle ou telle vaccination. Donc c'est ce qui est encore plus à risque.
0: Alors je continue avec vous, hein, Dr Zain Belkhirey, en tant que radiologue. À quel point le dépistage précoce peut-il changer le destin d'une patiente ?
2: Bah de 0 à 480 degrés, on va dire, sur tous les plans, parce que, comme je vous ai dit, comme on a dit tout à l'heure, oui. la manière, qu'est-ce qu'il faut dire à une patiente quand on fait un diagnostic ? Alors d'une, on n'annonce pas directement un diagnostic, on prépare un terrain pour un diagnostic, mmh. mais ce qui change, et ça on le voit dans les yeux des patientes, ce qui change dans sa réception de l'information, c'est la solution qu'on donne derrière et c'est les optiques qu'on ouvre derrière. Donc quand on dit à une patiente, oui, c'est un sale quart d'heure qui va passer et voilà, on a des solutions de type 1, 2, 3 et éventuellement il va y avoir tel et tel et tel axe à suivre. C'est une manière de prise en charge qui ouvre des horizons à la patiente, donc qui ne fait pas point à son vécu, contrairement à un diagnostic tardif.
0: Avez-vous le sentiment que les Tunisiennes sont aujourd'hui suffisamment sensibilisées au dépistage ?
2: Oui, elles sont très sensibilisées, mais malheureusement avec beaucoup de désinformation. On a beaucoup de sources non confirmées d'informations sur les réseaux qui font qu'il y a des femmes qui ont peur de plusieurs techniques et c'est absolument faux. Bon, il y a plusieurs actions aussi qui sont faites par les médecins pour contrecarrer
0: Bien
2: ça.
0: Sûr.
2: Mais je ne sais pas si c'est suffisant. Et puis, ça reste un avis, entre guillemets, qui, si une fois on est dans l'optique de ne pas le percevoir avec confiance, le message peut ne pas passer.
0: Alors justement, quel message aimeriez-vous faire passer aux femmes qui repoussent leur examen par peur ou par négligence ?
2: Il faut s'informer correctement. Ce qui est certain, c'est qu'on n'oblige pas, mais à la limite, faites l'effort d'aller demander l'information à un médecin en qui vous avez confiance, votre gynécologue, votre médecin de famille, votre radiologue en qui vous avez confiance. Mais il ne faut surtout pas puiser ces informations à tort et à travers.
0: Docteur Alia Galgouli, on parle souvent moins des cancers de la peau dans notre région. Y a-t-il pourtant une vraie nécessité de sensibilisation ?
3: Oui, vu l'ensoleillement dans lequel on vit, nous sommes un pays qui est ensoleillé quasiment 8 mois sur 12, pour ne pas dire plus. Le manque de conscience par rapport à la nécessité de la photoprotection, de la protection solaire, des maladies éventuellement génétiques prédisposantes et la consanguinité qu'on a. Donc oui, on a un problème de santé publique par rapport au cancer cutané. Heureusement, on a la chance de ne pas avoir beaucoup de cas de cancer très méchants, qui sont notamment les mélanomes. Mais il faut savoir que les mélanomes peuvent être sous-diagnostiqués aussi.
0: Bien sûr.
3: Parce que c'est un examen très particulier, qui est la dermoscopie initialement, et après passer aux étapes ultérieures. Donc oui, faites-vous dépister. Allez voir votre dermatologue, parce que c'est le médecin spécialiste de la chose. Protégez-vous du soleil. C'est bien beau d'être bronzé, sauf que quand on récupère des dégâts irrémédiables après,
0: on n'en veut plus du bronzage.
3: C'est embêtant. Et puis, il y a différents types
0: Et je peux rajouter quelque chose. Surtout, n'achetez pas des produits qui sont périmés, qui sont à bas prix, qu'on vend à la sauvette.
3: Là, on a un gros problème par rapport à ça. Ce qu'on voit circuler sur les réseaux, des médicaments qui sont vendus sur les réseaux sans aucun contrôle. Il y a des produits de contrefaçon, il y a des produits qui sont très mal conservés et qu'on voit sur le marché après. Il y a aussi l'attrait du prix assez dérisoire par rapport à d'autres.
0: Il vaut mieux mettre plus cher et acheter ça en pharmacie et être sûr.
3: Exactement, être sûr de ce qu'on prend, parce qu'après, c'est la protection qui ne sera peut-être pas là, mis à part tous les effets indésirables potentiels qu'on peut voir.
0: Mais après, on paye le prix le plus cher.
3: Bah oui,
0: justement.
3: Pour se faire prendre en charge.
0: Quels signes, docteur, doivent alerter et pousser à consulter un dermatologue ?
3: Par rapport aux lésions cutanées. Alors, première des choses, ce qu'on dit, c'est que tout patient qui a des grains de beauté multiples avec généralement un phototype clair, donc il est clair de teint, il doit se faire examiner au moins une fois par an. Bon, moi, je dis à mes patients, choisissez une date que vous n'allez pas oublier. Bon, ils pensent à leur anniversaire, mais ce n'est pas forcément sympa.
0: C'est pas ça, le meilleur cadeau.
3: Exactement. Mais il faut se faire dépister au moins une fois par an. Pour les patients qui ont des antécédents de cancer du sein, de cancer cutané, pardon, que ce soit personnel ou dans la famille, la surveillance doit être plus fréquente et plus rapprochée. Ce qui alerte par rapport au grain de beauté, c'est un grain de beauté qui change de taille, qui change de couleur,
0: qui change devient avec des croûtes,
3: qui commence à gratter ou qui commence à saigner spontanément. Donc ça, c'est les signes qui doivent alerter irrémédiablement. Des fois, on a des grains de beauté sur le dos, donc on n'arrive pas forcément à voir. Et puis, il y a un autre signe qu'il ne faut pas négliger, c'est que des fois, les patients viennent nous dire « il y a un grain de beauté qui me gêne ».
0: D'accord.
3: Il ne faut pas négliger ce signe-là.
0: D'accord.
3: Le patient est souvent porteur d'une certaine sensibilité. Donc, il arrive très souvent, quand on voit examiner ce grain de beauté ou qu'on va le biopsier, on trouve quelque chose.
0: Alors, les habitudes liées au soleil évoluent-elles suffisamment en Tunisie ?
3: Pas assez, malheureusement, à cause des traintes sur les réseaux, à cause de la beauté du bronzage, à cause de toutes ces jeunes ados qui veulent être super bronzés, qui se mettent
0: ressembler à
3: être dans le mood. Voilà. Et puis cette notion de vouloir s'appliquer des huiles solaires pour mieux bronzer, des produits pour être belle, pour avoir le glow.
0: Tout ça, c'est pas bon.
3: Non, c'est pas bon du tout. Donc voilà, il faut être assez raisonnable par rapport à ça. Suivez les conseils des médecins.
0: Les parents aussi, ils ont un rôle à jouer.
3: Aussi,
0: un droit de regard sur ce que les enfants mettent sur leur peau.
3: Exactement. Donc quand je dis suivez les conseils des médecins, c'est je vise les parents et les enfants. Et puis, faites attention et ne négligez aucun signe clinique qui se manifeste sur la peau.
0: Alors, enfin, un message pour toutes les deux. Hein. Quel message souhaitez-vous adresser aujourd'hui aux patientes qui traversent un combat contre le cancer ?
2: Pour ma part, je dis toujours qu'il y a des solutions, heureusement. Mmh. Que la santé, l'état de santé n'est pas uniquement d'avoir une maladie ou pas, c'est un état global. Mmh. Et on peut combattre une maladie et la dépasser tout en gardant un état global conservé. Ceci dépend de beaucoup d'éléments, donc l'hygiène de vie, la manière avec laquelle on gère ça. Mmh. Et finalement, sortir de cette corrélation maladie cancéreuse et fin d'un état de santé normal ou fin de vie, c'est ce qui fait complètement changer l'optique et donner de l'espoir qui est réel finalement pour les patients puisqu'il y a des solutions, heureusement.
0: Même question, docteur ?
3: Oui, ben oui, je rejoins forcément Zain par rapport à ça. Mais ce que je rajouterais, c'est qu'il faut être bien entouré. Mm. Bien entouré par les proches aidants, par les amis, par forcément le corps médical et paramédical. Il faut essayer de s'accrocher à tout ce qui peut faire plaisir aux patients. Faire du sport, faire de la peinture, faire de la danse, chanter, aller juste se balader. Mm-hmm. Il faut absolument garder cet environnement positif dans la négativité de la situation. Bien sûr. Même un petit plus, ça apporte quelque chose.
0: Et même si vous n'êtes pas bien entouré ou quelque chose, il y a toujours les réseaux sociaux ou essayer de trouver l'information ou contacter. Non, je ne dis pas que c'est vrai qu'il y a beaucoup de conneries sur les réseaux, beaucoup d'intox, mais peut-être contacter quelqu'un qui est médecin sur Facebook. Ou...
2: Il y a mieux.
0: Il y a toujours moyen de trouver une solution.
2: Je reviens juste par rapport à ça, par rapport à l'AOGO, c'est que. Pas que la OGO, heureusement, il y a beaucoup d'autres associations qui font ça aussi. Mais mis à part les actions, par exemple, de la OGO, qui sont locales ou internationales, il y a un fonds d'activité continue, de formation et de prise en charge physique et psychologique pour les patientes. Donc, il y a de la matière quand on cherche. Mmh. Et ce n'est pas forcément lucratif. Enfin, toutes ces actions sont non lucratives.
0: Oui, bien sûr.
2: Donc, en fait, s'inscrire dans un réseau où il y a des scientifiques qui donnent du conseil, où on a vraiment un conseil qui est de source sûre, et en même temps intégrer juste l'axe de prendre soin de soi comme il se doit, sans désinformation, c'est ce qui peut aider. Et heureusement, en Tunisie, moi, si je regarde un peu notre continent, enfin notre entourage, on va dire, franchement, avec les partenariats qu'on est en train de faire, qui sont des partenariats de référence, il y a assez de matière aujourd'hui, aussi bien sur le plan étatique que sur le plan privé, j'insiste, parce que même la politique actuelle dans les services publics, dans les services hospitaliers, est en train de converger dans ce sens de médecine d'oncologie intégrative.
0: Alors, et enfin, que souhaitez-vous que les participants retiennent de cette première rencontre scientifique de l'AOGO ?
3: Alors que moi, je vais dire ce que je pense.
0: Oui.
3: Première chose, venez nombreux. Le programme
0: nombreux,
3: sera...
0: nombreuses.
3: Nombreux, nombreuses, forcément. le programme sera très intéressant. Et puis le fait, je pense que c'est l'une des premières journées scientifiques où on va retrouver à la fois le corps médical, paramédical, la société civile et surtout les patients. On n'a pas souvent l'occasion de voir des patients dans des journées scientifiques. Mmh. Et on a besoin de ce feedback pour pouvoir nous-mêmes avancer, faire évoluer ce qu'on est en train de proposer et essayer de l'adapter au mieux aux besoins des patients et patients.
2: Je rejoins clairement, mais juste j'ai une. C'est peut-être parce que, enfin, le fondement même de cette alliance fait que l'objectif, c'est un objectif qui ne concerne pas le patient uniquement.
0: Ouais.
2: On est dans une ère où quelque part le médecin, il se met aussi à pied d'égalité avec le patient, avec des besoins d'apprentissage qui sont complémentaires et différents. On apprend. Les patients apprennent et on apprend parce que finalement c'est une expérience de vie que nous vivons avec les patients. Donc mettre le patient au centre, essayer de trouver ses solutions en précisant les besoins, spécifiques de chacun des patients et arriver de façon multidisciplinaire à comprendre la meilleure manière d'agir. C'est aussi enrichissant pour nous. Donc, c'est plus une colloque que de l'apprentissage académique. Et on est fiers de donner aussi cet aspect plus humain à la science et à la médecine dans un thème aussi rude que l'oncologie.
0: Merci à vous, à toutes les deux, d'avoir été avec nous aujourd'hui sur RTCI. Je rappelle que la première rencontre scientifique de l'AUGO se tiendra le 16 mai dans un hôtel privé que je ne pourrais pas citer, mais c'est à Tunis, vous pouvez trouver l'information, autour du thème « Décision partagée en oncologie entre experts et patients ». Merci pour tout ce que vous faites et pour votre engagement.
3: Merci beaucoup.
2: Merci à vous pour l'invitation.
0: Il est 11h40, restez avec nous. On continue, on est ensemble jusqu'à 13h30 dans Autour de Midi.

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1: Bonjour à tous. Le verdict est tombé pour le scandale de Tunis Air Technique. La cour d'appel de Tunis a confirmé les lourdes peines de prison et les amendes records infligées à deux anciens hauts responsables de la filiale technique, reconnus coupables d'un vaste système de détournement de moteurs et de pièces de rechange au profit de compagnies étrangères. Les condamnés devront s'acquitter de 30 millions de dinars d'amende. Ce pillage organisé, révélé en 2019, a non seulement coûté des millions au transporteur national, mais a aussi durablement paralysé sa flotte et son exploitation commerciale. La Tunisie célèbre aujourd'hui la Journée nationale de l'agriculture, marquant le 62e anniversaire de l'évacuation agricole de 1964. Au-delà du symbole historique de la souveraineté foncière, cette édition de 2026 place la sécurité alimentaire et l'adaptation au changement climatique au cœur des enjeux nationaux, alors que le pays multiplie les initiatives pour moderniser ses systèmes de production. Du champ à l'assiette, sans intermédiaire, le TAP lance le souk de l'agriculteur tunisien, et ce du 12 au 14 mai 2026 à Tunis, installé au siège de l'organisation. À la cité El Khadra, cet événement réunit des producteurs de toutes les régions du pays pour proposer fruits, légumes et produits de mer à des prix abordables. Une initiative qui vise à soutenir la production nationale tout en offrant aux consommateurs un accès direct à des produits frais et de qualité. Le Moyen-Orient bascule à nouveau dans l'instabilité, alors que Donald Trump juge l'accord de cesser le feu avec l'Iran désormais obsolète. La violence reprend ses droits sur le terrain. Un raid israélien au Liban a fait 6 victimes ce matin. Cette escalade doublée de révélations sur des frappes secrètes émiraties propulse le prix du baril de pétrole au-delà des 105 dollars, faisant craindre un embrasement régional incontrôlable. Et ce blocage paralyse le détroit d'Ormuz, où l'ONU redoute désormais une catastrophe humanitaire. Si les cargaisons d'engrais restent bloquées, 45 millions de personnes pourraient basculer dans la famine d'ici quelques semaines. Puis, après plus d'un an de blocage, l'Union européenne est finalement parvenue hier à adopter des sanctions contre plusieurs organisations israéliennes accusées de soutenir la colonisation en Cisjordanie et d'être impliquées dans des violences contre les Palestiniens. Cette décision a provoqué la colère de l'ennemi sioniste. Voilà, fin du flash. Je vous retrouve à 13h pour les titres du journal de 13h30. À tout à l'heure.
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1: Eh oui, on est avec vous jusqu'à 13h30 dans Autour de Midi. Merci pour votre fidélité et ainsi que pour votre écoute. Si vous êtes en train de déjeuner, bon appétit à toutes et à tous. La musique non-stop jusqu'à 13h30 et puis voilà, puis sinon on va se retrouver quant à moi jeudi matin dans la matinale de RTCI avec bien sûr des invités, mais en attendant il est 12h35 et on a besoin de musique sur RTCI. Jean-Jacques Goldman, Julien Doré, Louane, on aura aussi Hervé Villard avec Méditerranée bien sûr. Tout de suite c'est Quelqu'un m'a dit de Carla Bruni.

0: développez votre pensée, Christophe.
1: Je pense que je vais arrêter nos séances.

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1: Bonjour à tous. Le président de la République, Raïs Essaraïd, mobilise le gouvernement pour la sécurisation des examens nationaux et annonce l'accélération du Conseil supérieur de l'éducation, nouveau garant de la souveraineté et de l'équité scolaire. Journée nationale de l'agriculture entre héritage historique et défis climatiques. La Tunisie célèbre aujourd'hui le 62e anniversaire de l'évacuation agricole avec l'ambition de transformer ses systèmes de production pour garantir sa sécurité alimentaire. Soutien au pouvoir d'achat à l'avenue Habib Bourguiba Tunis et le siège de l'UTAP se transforme en marché géant pour une opération de vente directe du producteur au consommateur jusqu'au 16 mai. Et dans l'actualité régionale, contraste agricole, alors que le Nord-Ouest lance des moissons prometteuses grâce au remplissage des barrages, la région de Garça lance un cri d'alarme face aux ravages de la quenille des figues de Barbarie. Dans le monde, le Proche-Orient au bord de l'embrasement, après la rupture du cessez-le-feu iranien par Donald Trump et des frappes meurtrières au Liban, le pétrole s'envole et le blocage de Hormuz menace 45 millions de personnes de famine. Et puis météo, une légère baisse des températures accompagnée de vents forts et de tourbillons de sable dans le sud, tandis que le thermomètre affichera jusqu'à 38 degrés dans l'extrême sud. Et voilà, tous ces titres et bien d'autres vous seront développés à 13h30.
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4: C'est encore le même refrain. Aucune avancée dans le conflit entre les États-Unis et l'Iran. Une situation qui ne semble pas avoir de fin. Peut-être on en saura plus après la visite de Trump en Chine, qui se rend demain. La Chine, qui a longtemps joué un rôle réservé, reste l'allié de l'Iran. Pour l'instant, les négociations entre les États-Unis et l'Iran sont dans l'impasse. Chacun s'en tient plus que jamais à ses exigences. Les déclarations belliqueuses fusent de part et d'autre. Trump promet une victoire complète contre l'Iran. L'Iran, selon le président du Parlement, est prêt à donner une leçon en cas d'agression. Alors, comment parler de cessez-le-feu dans ce cas? Justement, à propos de cessez-le-feu, Trump multiplie les formules. Il dit « le cessez-le-feu ne tient qu'à un fil » ou mieux encore, « le cessez-le-feu est sous assistance respiratoire ». Les États-Unis et l'Iran se trouvent dans cette situation. Impossible d'avancer. Chacun veut imposer ses conditions sans perdre la face. L'Iran ne se contente pas d'avertir les États-Unis, il avertit d'une réponse immédiate en cas de déploiement de navires français et anglais dans le détroit d'Hormuz, qui reste bloqué et fait l'objet d'un tenace bras de fer. La question que tout le monde se pose, va-t-on repartir à la guerre? Ce gouffre s'élargit entre un cessez-le-feu précaire et une paix introuvable. Il est inutile de dire, car c'est une répétition, au Liban, il y a un cessez-le-feu sanglant. Les frappes israéliennes au sud-Liban se poursuivent dans l'indifférence générale. Le sud-Liban est devenu un petit rasin. Les conflits se déroulent dans un espace où la distance entre guerre et paix tend à s'effacer. Il est plus facile de frapper, de tuer, de détruire que de négocier la paix. Et cela est devenu une évidence.
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Eh oui, ami McDonald, this is the live. C'est ce morceau que vous allez écouter dans quelques instants. Il est 13h17 hein, sur les ondes de Radio Tunisien Inter. On est arrivé à la fin de cette belle émission. Merci à vous pour votre fidélité ainsi que pour votre écoute. C'était Mehdi Ahouaz devant le micro. Najla Trabelsi à la réalisation technique et Rim Trabelsi à la réalisation digitale. Merci encore une fois. On se retrouve jeudi matin dans la matinale d'RTCI de 7h jusqu'à 10h du matin. En attendant, bonne continuation des programmes. Bon appétit à toutes et à tous. Amy McDonald suivi de Indila. Bye bye.

0: Le journal de 13h30 à la une de l'actualité de l'évacuation agricole à la souveraineté alimentaire. La Tunisie célèbre aujourd'hui 62 ans de l'histoire et cultive son avenir avec ambition. Sans intermédiaire et sans détour, les producteurs tunisiens s'installent à Tunis pour vendre directement aux consommateurs à l'occasion de la fête de l'agriculture. La 10e édition du Forum économique tunisien place la réforme des circuits de distribution au centre des priorités. Qais Saïd appelle à des examens bien préparés et accélère le chantier de la réforme du système éducatif. Dans le monde, détroit d'Hormuz, pétrole, nucléaire et menaces militaires, le Moyen-Orient reste plongé dans une crise sous haute tension. Météo entre fraîcheur côtière et chaleur saharienne, la météo de cet après-midi joue sur tous les contrastes. Bonjour, la Tunisie commémore ce mardi 12 mai le 62e anniversaire de l'évacuation agricole ainsi que la journée nationale de l'agriculture, une date fondatrice qui a marqué la reprise de nos terres et posé les jalons de notre souveraineté nationale. Si cette date symbolique symbolise notre volonté d'indépendance alimentaire, le constat actuel est plus nuancé entre les succès passés dans les filières laitières ou maraîchères et la régression observée depuis 10 ans dans le secteur céréalier. L'autosuffisance reste un défi majeur à atteindre. On écoute l'analyse de Fawzi Zayani, expert en politique agricole, au micro de Ziad Mahjoub.
1: Une double célébration que la Tunisie vit aujourd'hui, très symbolique, c'est à la fois à l'époque une volonté d'émancipation, d'indépendance alimentaire vis-à-vis de la France, le pays colonisateur, et une volonté également de miser sur le secteur agricole en tant que pilier de l'économie nationale et une condition de la souveraineté nationale. Depuis l'indépendance, nous avons atteint quelques objectifs comme l'autosuffisance dans le secteur laitier, les viandes, ainsi que dans le secteur de l'arboriculture et les cultures maraîchères. Mais depuis une dizaine d'années, nous avons vécu une régression dans plusieurs secteurs et nous n'avons jamais pu atteindre l'autosuffisance dans le secteur céréalier, un des fondements ou des piliers de la souveraineté alimentaire. Le secteur de l'élevage est touché de plein fouet et les répercussions sur le consommateur sont visibles. Augmentation des prix des viandes et un manque dans certains produits laitiers. À chaque célébration, le ministère de l'Agriculture nous promet des intentions de réalisation de projets utiles pour le pays afin de réduire la masse des importations des produits de base, mais rien ne se passe comme prévu. Le manque de vision, de perspective, de financement également, il faut le dire, rend ces intentions des rêves inaccessibles. Nous n'avons plus le temps de rêver, mais nous sommes obligés de travailler et de travailler dur pour réduire les déficits alimentaires dont nous souffrons et particulièrement à cause des conflits et des changements climatiques que touche toute la planète.
0: Au-delà des célébrations, le secteur agricole souffre de maladies chroniques marquées notamment par le manque de financement, l'absence de stratégie à long terme et un réseau de distribution qui pénalise autant le producteur que le consommateur. De la valorisation de nos produits comme l'huile d'olive à la menace de la cochenille, l'heure n'est plus aux promesses mais une action nationale urgente pour sauver notre économie et notre souveraineté. On réécoute, on retrouve Fawzi Zayani pour la suite de cette analyse au micro de Ziad Mahjoub.
1: La situation actuelle de l'agriculture tunisienne est difficile. L'agriculture souffre de quelques maladies chroniques telles que le manque de financement adapté aux besoins des agriculteurs et l'absence d'une stratégie nationale de moyen et de long terme qui définit les besoins du pays et les objectifs de production à la fois, et notamment la politique de l'exportation. N'en parlant pas de problèmes d'actualité comme le manque de valorisation de nos produits locaux comme l'huile d'olive, la figue de Barbarie, la figue, les dattes et j'en passe. Et n'oublions pas qu'avec les changements climatiques, nous avons connu des nouvelles maladies que nous n'avions pas eues au passé, comme les cochenilles. Notons bien également que le réseau de distribution de la majorité des produits agricoles n'est pas bien géré et cela impacte directement le consommateur tunisien, le producteur qui vend en général ses produits en dessous du prix de revient. Il est temps de stopper l'hémorragie et se mettre au travail. Maintenant et non demain, une question d'urgence nationale que nous devons entamer, une question de sauvetage de l'économie tout entière pour réduire essentiellement le déficit budgétaire et arriver à une forme de souveraineté alimentaire.
0: Au-delà du symbole historique de la souveraineté foncière, cette édition 2026 place la sécurité alimentaire et l'adaptation au changement climatique au cœur des enjeux nationaux, alors que le pays multiplie les initiatives pour moderniser ses systèmes de production, du producteur au consommateur, à l'occasion de la fête de l'agriculture. Une grande opération de vente directe s'installe dès aujourd'hui sur l'avenue Habib Bourguiba à Tunis jusqu'au 16 mai. Cet événement phare permet aux citoyens de s'approvisionner sans intermédiaires, tout en valorisant le savoir-faire des agriculteurs dans un contexte de soutien au pouvoir d'achat. Toujours du champ à l'assiette et sans intermédiaire, l'UTAP lance également le souk de l'agriculteur tunisien du 12 au 14 mai 2026 à Tunis. Installé au siège de l'organisation à la cité El Khadra, cet événement réunit des producteurs de toutes les régions pour proposer fruits, légumes et produits de la mer à des prix abordables. Une initiative qui vise à soutenir la production nationale tout en offrant aux consommateurs un accès direct à des produits frais et de qualité. Direction le nord-ouest, poumon vert du pays où l'effervescence est à son comble entre le coup d'envoi des moissons et la commémoration historique de la reprise des terres. La région vit un moment charnière grâce à des barrages au taux de remplissage rassurant. L'espoir d'une souveraineté alimentaire renforcée semble enfin à portée de main. Le point avec notre correspondant Jamil Tibi.
2: La région du Nord-Ouest célèbre aujourd'hui la journée nationale de l'agriculture qui correspond au 62e anniversaire de l'évacuation des terres occupées par les colons français. À un moment où les agriculteurs s'apprêtent à entamer la campagne des moissons des grandes cultures et la cueillette des fruits de saison qui s'annonce cette année sous de bons auspices. Le Nord-Ouest est en effet en effervescence ces jours-ci tant les agriculteurs ont d'ores et déjà entamé la moisson des fourrages en attendant celle des cultures céréalières qui devraient dégager un bilan nettement positif cette saison, avec aussi un optimisme débordant pour les cultures d'été qui devraient bénéficier d'importantes quantités d'eau d'irrigation, eu égard au taux de remplissage rassurant des différents barrages du pays. La fête est aussi généralisée et les institutions d'enseignement supérieur agricole du Nord-Ouest se sont alliées au cérémonial programmé avec l'organisation d'activités multiples intégrant des conférences se rapportant à plusieurs thématiques agricoles, comme la lutte contre les maladies, la préservation de l'environnement agricole et l'alternance des cultures, le tout sous le thème de la recherche agricole au service du développement durable, mais avec aussi l'implication des agriculteurs dont on veut faire des maillons forts pour la réalisation de l'autosuffisance alimentaire et la fin de la dépendance envers les marchés internationaux. Des impératifs qui commencent à être concrétisés dans le secteur agricole en demeurant appelés à assurer l'un des piliers et fondements de notre souveraineté nationale.
0: Et à l'occasion de la 10e édition du Forum économique tunisien organisé par l'Institut arabe des chefs d'entreprise, la question des circuits de distribution en Tunisie a été au cœur des débats aujourd'hui, dans un contexte marqué par de profondes difficultés structurelles entre multiplication des intermédiaires, hausse des coûts logistiques, spéculation et volatilité des prix. Le système de distribution tunisien peine encore à garantir un approvisionnement fluide et transparent, notamment pour les produits agricoles. Ces dysfonctionnements fragilisent le pouvoir d'achat des consommateurs, réduisent les marges des producteurs et alimentent les tensions sur le marché. Face à ces obstacles, le forum a réuni décideurs politiques, experts et opérateurs économiques afin d'identifier les limites des mécanismes actuels et d'examiner les réformes nécessaires pour moderniser la chaîne de distribution. L'objectif affiché est de bâtir un modèle plus efficace, capable d'améliorer la traçabilité, de réduire les pertes et de renforcer la souveraineté économique du pays. En se basant sur une étude élaborée par l'ISCE avec la participation des différentes parties prenantes, l'Institut propose un nouveau modèle de marché ayant déjà démontré son efficacité dans plusieurs expériences internationales. Emine Belayed au micro de la Jebel Amara.
3: Il faut regarder au niveau mondial, le modèle de marché, que ce soit municipaux ou autres, est en train de reculer et remplacé par un modèle de centrale d'achat et un modèle de coopérative qui donne de meilleurs résultats. Déjà, c'est pas juste pour la distribution, c'est pour la planification agricole. Quand l'agriculteur sait ce qu'il doit produire telle semaine à tel opérateur, ça permet de faire une bonne programmation de la saison. Déjà, on élimine une grande partie du problème si on produit ce qu'il faut produire. Pas moins, pas plus. Et les coopératives permettent aussi d'unir les forces des agriculteurs qui qui, eux, n'ont pas les moyens et n'ont pas le temps de faire leur propre distribution. Un agriculteur ne peut pas aller au marché tous les matins, il doit s'occuper de sa ferme. Donc l'intermédiation est une nécessité, sauf qu'elle doit être transparente, organisée, logique. On devrait commencer à changer de modèle, peut-être pas d'un seul coup, mais le faire progressivement. Déjà, les trois quarts aujourd'hui de la production agricole ne passe plus par les marchés, justement parce qu'il y a un problème dans les marchés. Donc, il faut essayer de ramener dans le secteur formel toutes ces transactions. Même la fiscalité joue un rôle. On a l'impression que les agriculteurs étaient exonérés de la TVA, sauf qu'il y a 18 taxes différentes. Pour les agriculteurs, c'est un enfer fiscal. C'est peut-être plus simple d'enlever toutes ces taxes et de remettre la TVA, et au moins c'est transparent.
0: De son côté, Mnawar Azraïl, membre de l'UTEP, a également appelé à une réforme profonde du système de distribution et à un renforcement accru du soutien aux agriculteurs afin d'assurer la pérennité des filières agricoles. Écoutons-le au micro de la Jebel Amara.
4: La première chose qu'il faut le dire et qu'il faut l'avouer, c'est que l'étape de la production ne détermine que 40% du prix final, alors que 60% est déterminé par les circuits, que ce soit circuit parallèle ou circuit officiel. La majorité des agriculteurs, ce sont des petits agriculteurs en Tunisie, c'est-à-dire aux alentours de 90 à 95%, ce sont des petits. Donc, généralement, ils produisent et ils vendent dans leurs champs. Donc, par la suite, il y a une première, deuxième, troisième et même une quatrième intervention. Donc, à mon sens, il faut inciter les gens à travailler ensemble, surtout les producteurs, pour assurer les circuits courts, c'est-à-dire du producteur au consommateur.

0: La cochenille du cactus qui poursuit depuis son apparition en Tunisie en 2021, le ravage des plantations de figues de Barbarie dans toutes les régions, est arrivé actuellement dans la zone de Darsanor, à Zanou, Charlin et toutes les plantations de Pontia sont massivement infestées par ce parasite suceur de serre, sans rencontrer la moindre lutte tant biologique que chimique. Désabusées et abandonnées à son sort, les populations assistent désarmées au ravage et au grignotage de leurs plantations devenues maculées de blanc et asséchées. En 2021, le patrimoine national de figuier de Barbarie comptait 650 000 hectares, ce qui plaçait la Tunisie au deuxième rang international après le Mexique, son pays d'origine. À ce jour, les deux tiers de ce territoire ont été ravagés par la cochenille. La perte de cette culture affecte profondément l'économie nationale en mettant en péril pas moins de 40 unités industrielles de transformation du fruit en jus, huile essentielle et poudre de pépins. Le fruit dessert des pauvres et le forage des bêtes disparaît. Les populations des régions infestées par cette calamité néfaste lancent un appel pathétique et pressant aux autorités agricoles afin de les assister dans leur lutte pour l'éradication de la pernicieuse cochenille.
1: Les examens et la réforme de l'éducation au cœur des priorités à Carthage, le président de la République, Raïs Saïd, a donné ses instructions pour garantir une préparation optimale des examens à tous les niveaux lors d'une réunion tenue hier au palais de Carthage, en présence des ministres de l'Éducation, de l'Enseignement supérieur, de l'Emploi et des technologies de la communication. Le chef de l'État a rappelé que l'avenir du pays dépend d'un système éducatif national accessible à tous sur un pied d'égalité, non seulement dans les textes, mais aussi dans leur application effective. Raïs Saïd a également souligné l'importance stratégique du Conseil supérieur de l'éducation et de l'enseignement inscrit dans la Constitution. Selon lui, cette institution doit permettre d'engager les réformes nécessaires à tous les niveaux du système éducatif, conformément aux attentes du peuple tunisien.

Dans l'actualité internationale, blocage diplomatique, tensions militaires et pression sur le détroit d'Ormuz. Le Moyen-Orient reste sous haute tension. Le Moyen-Orient continue de vivre au rythme des tensions entre l'Iran, les États-Unis et Israël, alors que les efforts diplomatiques peinent toujours à déboucher sur une sortie de crise durable. Au cœur des inquiétudes, le détroit d'Ormuz, passage stratégique pour le commerce mondial des hydrocarbures, reste fortement perturbé par les mesures imposées par Téhéran depuis le début de la guerre. Le Premier ministre qatari a appelé ce mardi l'Iran à ne pas utiliser ce détroit comme moyen de pression contre les monarchies du Golfe, estimant que cette situation menace directement la stabilité économique et énergétique de la région. Sur le plan diplomatique, les discussions entre Washington et Téhéran restent dans l'impasse malgré une médiation menée par le Pakistan. L'Iran refuse de modifier sa proposition en 14 points destinée à mettre fin au conflit après les critiques du président américain Donald Trump, qui a jugé le document iranien bon à mettre à la poubelle. Téhéran réclame notamment l'arrêt des hostilités dans la région, à la levée du blocus maritime américain ainsi que le dégel de ses avoirs à l'étranger. Retour en Tunisie, un texte attendu pour mieux reconnaître et protéger les artistes. L'ARPE tient aujourd'hui une séance plénière consacrée à l'examen d'une proposition de loi relative à l'artiste et aux professions artistiques. Ce texte vise à encadrer le statut juridique de l'artiste et prévoit plusieurs avancées importantes, notamment la mise en place d'un système spécifique de protection sociale, la création d'une carte professionnelle de l'artiste et la définition du contrat artistique. Sport, la FIFA a fixé au 2 juin prochain la date officielle de publication des listes définitives des sélections qualifiées pour la Coupe du Monde 2026. Chaque équipe devra présenter une liste finale composée de 23 à 26 joueurs, dont au moins 3 gardiens de but. La météo à la fin de cette édition. Le temps sera cet après-midi partiellement nuageux sur la plupart des régions. Le vent soufflera de secteur nord au nord et du secteur est au centre et au sud, relativement fort près des côtes et au sud avec des tourbillons de sable. La mer sera agitée, à peu agitée. Les températures seront en légère baisse et les maximales oscilleront entre 23 et 29 degrés près des côtes et sur les hauteurs se situeront entre 30 et 30.

5 degrés ailleurs et atteignant 38 degrés à l'extrême sud. Avant de vous quitter, je vous rappelle les principales informations de ce journal. De l'évacuation agricole à la souveraineté alimentaire, la Tunisie célèbre aujourd'hui 62 ans d'histoire et cultive son avenir avec ambition. Sans intermédiaire et sans détour, les producteurs tunisiens s'installent à Tunis pour vendre directement aux consommateurs à l'occasion de la fête de l'agriculture. La 10e édition du Forum économique tunisien place la réforme des circuits de distribution au centre des priorités. Qais Saïd appelle à des examens bien préparés et accélère le chantier de la réforme du système éducatif. Ainsi s'achève notre édition. Merci de l'avoir suivi. Merci à Najla Trabelsi et Rim Trabelsi pour leur précieuse collaboration technique. La rédaction vous donne rendez-vous à 15h pour un flash d'actualité. Restez à l'écoute de RTCI.

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1: Les nouvelles de 15h, bonsoir. La chef du gouvernement effectue une visite officielle en République du Kenya sur instruction du président de la République, Raisi Said, afin de participer aux travaux du sommet Afrique-France à Nairobi. Plusieurs séances plénières sont consacrées aux questions de la transition énergétique, de l'industrialisation verte, de la paix et de la sécurité, ainsi qu'à la réforme du système financier mondial. Le consulat général de Tunisie à Paris indique aujourd'hui que l'Office des Tunisiens à l'étranger met à la disposition des familles à faible revenu composées de 4 personnes au plus et souhaitant rentrer au pays cet été des billets subventionnés sur les lignes de Tunisair et la compagnie tunisienne de navigation. Le consulat invite les familles à déposer rapidement leurs demandes. Cette mesure s'inscrit dans le cadre de la mise en œuvre des décisions du Conseil des ministres restreint présidé par la chef du gouvernement le 25 avril visant à faciliter le retour des Tunisiens de l'étranger vers leur pays d'origine pendant l'été 2026. La réponse iranienne aux États-Unis est à prendre ou à laisser, avertit Téhéran. Ces déclarations surviennent après celle de Donald Trump qui a littéralement rejeté la proposition iranienne. Les bourses mondiales gardent les yeux rivés sur les prix du pétrole et sur la bonne santé de la tech aujourd'hui, alors que les contours d'un accord au Moyen-Orient restent dans le brouillard. Le pouvoir iranien a écarté ce matin l'idée d'amender ses propositions pour mettre durablement fin à la guerre au Moyen-Orient. Dans l'esprit des investisseurs, ces propos renvoient au calende grec la réouverture du détroit d'Ormuz, par où transite 20% de l'offre pétrolière mondiale habituellement. Le ministère des Affaires culturelles a dévoilé ce mardi les dates d'organisation de 3 rendez-vous culturels majeurs qui seront organisés cette année, à savoir les journées musicales, théâtrales et cinématographiques de Carthage. Ainsi, la 11e édition des journées musicales de Carthage se tiendra du 3 au 10 octobre. Les 27e journées théâtrales de Carthage auront lieu quant à elles du 21 au 28 novembre. Et les amateurs du 7e art auront rendez-vous avec la 37e édition des journées cinématographiques de Carthage du 19 décembre. Merci de l'écoute. D'autres nouvelles à César.
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1: Les nouvelles de 17h. Bonsoir. Le chef du gouvernement affirme que la Tunisie mise sur les start-up pour bâtir un modèle de développement fondé sur l'innovation et la flexibilité, et ceci en marge de sa participation au sommet Africa Forward, en avant l'Afrique, co-organisé par le Kenya et la France, hier et aujourd'hui à l'université de Nairobi. Lors de rencontres avec de jeunes entrepreneurs tunisiens installés à l'étranger et des dirigeants de start-up opérant dans des secteurs à haute valeur ajoutée, tenus à l'occasion du forum, la chef du gouvernement a souligné que la transformation numérique est un levier essentiel pour l'économie nationale, étant donné son rôle dans la stimulation de l'investissement et l'amélioration du climat des affaires. Fort du contrôle du détroit d'Ormuz, le pouvoir iranien reste inflexible dans le bras de fer qui l'oppose aux États-Unis, au risque de s'exposer à une nouvelle offensive militaire, selon les analystes. La réalité du conflit au Moyen-Orient rattrape les marchés boursiers mondiaux. Sonnés par la hausse du pétrole, l'inflation et l'essoufflement des performances de la tech, peu avant que ne retentisse la cloche à New York, le verdict est tombé. L'inflation pointe au plus haut aux États-Unis depuis 3 ans. Le festival de Cannes rallume sa légende de ce soir avec ses stars et 22 films en lice pour la Palme d'Or. Le réalisateur néo-zélandais Peter Jackson, qui a signé la trilogie du Seigneur des Anneaux, recevra une palme d'honneur ce soir. Longtemps reléguées au second plan, les conséquences du changement climatique sur les inégalités de genre font l'objet d'alertes d'ONG qui déplorent en amont du G7 l'écart entre les annonces politiques et la réalité des financements. Merci, d'autres nouvelles vous seront proposées à 18h.
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0: Bonjour à toutes et à tous, bienvenue, nous sommes ensemble jusqu'à 19h pour 120 minutes sur RTCI. Rouaïd Abizid à la console, Sofiane Benjima côté web et Hatem au micro. À 18h, un flash info, à 19h, l'édition complète du journal de la rédaction de RTCI. Nos chroniques, aujourd'hui, les aventuriers de Issa Marzouqi à 17h45, au jour le jour, tout de suite après le flash de 18h. Et puis, en roue libre musicale, tout de suite après les aventuriers, nous retrouverons Johnny Clegg pour deux morceaux choisis. Et nous retrouverons en fin d'émission Police et Sting pour retrouver quelques rythmes british. Notre invitée aujourd'hui, Marina Ignatieva, qui est la directrice du Centre russe de la culture et des sciences. Elle est avec nous pour parler des journées du Mosfilm organisées à la Maison russe en Tunisie. Ces journées commencent le 12 mai aujourd'hui et se poursuivent jusqu'au 21 mai. Marina Ignatieva nous parlera également de la nouvelle salle de ce centre russe, la Maison russe, cette nouvelle salle de 120 sièges qui est équipée avec de tout nouveaux équipements. Nous découvrirons tout cela dans quelques instants. Restez avec nous sur RTCI, le temps d'une chanson de Léo Ferré intitulée « C'est extra » et nous retrouverons notre invitée du jour, Marina Ignatieva.
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1: Avec aujourd'hui Marina Ignatieva, directrice du Centre russe de la culture et des sciences. Bonsoir, bienvenue au Studio 10.
2: Здравствуйте et merci. Merci de m'avoir invité.
1: Nous allons parler aujourd'hui des journées cinématographiques organisées à la Maison russe à Tunis. Des journées qui sont marquées d'ailleurs par la présence de Alexei Chabaline, qui est le représentant de Mosfilm actuellement en Tunisie avec nous.
2: Effectivement, pour ce mois-ci, nous avons prévu une coopération tout à fait particulière pour nous avec le studio Mosfilm. D'ailleurs, le nom de Mosfilm, c'est en fait donc deux mots, le film et Moscou. Donc en fait, c'est le studio des films de Moscou qui a été créé il y a plus de 100 ans, en 1924. Voilà. Et même si c'est un studio qui est assez ancien, mais il est parfaitement moderne, qui se développe dynamiquement, qui est bien équipé et qui tous les ans nous crée des films, regardés dans toute la Russie et à l'extérieur. Et effectivement, même ce qui a été une bonne surprise pour nous, le monsieur Karen Shakhnazarov qui est venu, qui est le directeur de Mosfilm et qui avait venu en Tunisie à plusieurs reprises et qui en garde de très belles souvenirs. Et il en a parlé dans une petite vidéo qu'il nous a envoyée. Il a apprécié tellement notre initiative qu'il a voulu envoyer donc un représentant officiel de Mosfilm pour tout simplement assister à l'ouverture, à l'inauguration des journées et pour communiquer brièvement avec le spectateur tunisien.
1: Et donc Alexei Chabaline est parmi nous actuellement.
2: Oui, c'est ça. Il vient d'arriver aujourd'hui, donc ce soir. C'est la première projection, le 12 mai, ce soir à 18h30, à la Maison russe, à l'avenue Liberté. Monsieur Chabaline va être présent pour ouvrir les journées de Mosfilm en Tunisie.
1: Et en même temps, je pense que le public, qui sera probablement nombreux, découvrira la salle de 120 sièges qui est actuellement une nouveauté au Centre russe de la culture et des sciences.
2: Ben, c'est ça, je pense que ce n'est pas une surprise que depuis plusieurs années, le Centre russe les locaux du Centre russe étaient fermés pour une rénovation. Et Dieu merci, cette année, nous nous sommes réouverts dans nos locaux historiques à l'avenue Liberté numéro 34 et pendant la rénovation nous avons pu jouir exactement de la rénovation complète de la salle de concert, de la salle de cinéma. Maintenant, c'est une vraie salle de cinéma comme dans un cinéma tout à fait normal, voilà. Et c'est 120 places avec un projecteur DCP, un système audio très sophistiqué, avec un grand écran. Donc maintenant, quand on projette un film, c'est une vraie projection comme dans une vraie salle de cinéma. Voilà. Et nous invitons bien sûr tout le monde à découvrir cette salle parce que c'est pour cela que nous avons pensé et nous avons essayé d'inviter le plus de films possibles, d'organiser le plus de projections possibles ici chez nous pour effectivement montrer aux habitants de Tunis qu'il y a maintenant encore un local où on peut regarder les films de très bonne qualité. Voilà.
1: Très bien, 6 films au programme de cette manifestation, 6 films qui seront projetés du 12 au 21 mai, avec notamment des films de Karen Shakhnazarov. C'est lui qui est en vedette pour cette manifestation.
2: C'est ça. Actuellement, Monsieur Shakhnazarov, qui est un metteur en scène très connu en Russie, maintenant il est le directeur de Mosfilm. C'est aussi une raison pourquoi nous avons voulu le mettre en valeur, le mettre en lumière quelque part. Nous allons projeter 5 films de sa production. Il est soit metteur en scène, soit producteur dans tous les films. Le premier de son histoire, c'est le film Le Coursier qui va être projeté le dernier pour clôturer les journées, mais c'est un film de 1986, un film très parlant. C'est un film qui parle de la fin de l'URSS, de la fin des idéologies, et un peu aussi, malheureusement, la fin des idées. C'est l'époque de transformation, et pas tous les gens le prenaient facilement, cette transformation. C'est pas pour tout le monde que c'était une bonne nouvelle. Et comment la jeunesse des années 80 prenait ces transformations qui étaient pour elle, on ne savait pas le résultat. Donc on n'était pas du tout préparé. Et ça, cette transformation, non seulement des idées, mais aussi du mode de vie, et tout cela, c'est très intéressant à voir. Donc j'invite tous ceux qui sont intéressés par voir comment ça se passait vraiment à l'intérieur, pas de l'extérieur de la Russie, mais à l'intérieur de la société russe, voilà, de voir ça.
1: Le Coursier 1986, qui sera projeté avec des sous-titres en langue française, l'un des cinq films de Karen Shakhnazarov, avec également Le Tigre Blanc qui ouvrira cette série, c'est aujourd'hui, et c'est un film de 2012.
2: Oui, c'est un film de 2012, c'est une drame de guerre très spéciale. Déjà, M. Shakhnazarov, c'est un grand amateur de mystique. Donc, chaque histoire... Quand il commence à la travailler, il trouve ou il ajoute quelques nuances de mysticisme. Et dans ce film-là, je ne vais pas ouvrir toute la trame, mais quand même, c'est une drame de guerre où un jeune homme, après un traumatisme sérieux physique et psychologique, il reçoit la capacité de parler au char. Et le Tigre Blanc, c'est le célèbre char allemand qui faisait peur sur le champ de bataille. Et donc ce jeune homme s'est mis pour but de guetter et de vaincre ce char très, très connu, très spécial. Et pour cela, ses capacités un peu mystiques, un peu comme ça, anormales, qui vont l'aider. Ou pas, on va voir.
1: Eh bien, ce film est projeté aujourd'hui à 18h30, hein, c'est le film d'ouverture.
2: C'est ça.
1: Il date de 2012 et la projection se fera en sous-titrage en langue arabe. Les films continuent, alors on note entre autres Anna Karenine, qui va être certainement attendue par le public tunisien, mais aussi La Salle numéro 6 et Khitrovka.
2: Mmh. Donc là, vous avez nommé deux films qui sont en fait les écranisations des œuvres classiques russes. C'est Anna Karenine de Tolstoï et puis aussi donc La Salle numéro 6 de Tchekhov. Ce sont les œuvres très connues et je pense que ce sera pour le spectateur tunisien, ce sera peut-être intéressant de voir comment le théâtre et le cinéma russe voient ces œuvres aussi typiquement russes. Donc c'est comment on les perçoit, parce que quand même les écranisations c'est plus de 100 ans après la création de l'œuvre littéraire. Donc c'est la société a changé, les points de vue peut-être sur quelques questions, quelques sujets ont changé, ont évolué. Donc voir comment ça a été perçu à la fin au début du 21e siècle, ça peut être intéressant. Après, le troisième film, c'est Khitrovka, c'est un quartier à Moscou qui n'existe plus. Donc déjà, c'était un quartier pauvre, démuni, et donc plein de criminels. Et donc cette histoire, c'est un peu aussi un polar qui parle d'un journaliste russe très connu qui écrivait des livres sur des gens démunis, sur des gens pauvres, sur des voleurs, des prostituées, dont était plein donc le quartier de Khitrovka. Et donc lui, avec le metteur en scène Stanislavski, dont le nom, j'imagine, parle aussi à beaucoup de personnes en Tunisie, ensemble, ils sont en train de découvrir le quartier, parce que Stanislavski voulait mettre en scène la nouvelle de Gorki au fond. Et donc, pour cela, il devait voir les caractères. Il devait découvrir comment les gens qui sont décrits par Gorki vivent en réalité, parce que Stanislavski, il ne vivait pas comme ça, donc il ne voyait pas ce côté de la vie. Et donc, quand ils s'introduisent dans le quartier, ils découvrent voilà, un crime qu'ils essayent de, comment dire, de
1: démêler.
2: Voilà.
1: Alors, ce film, Khitrovka, est le plus récent de toute la série. Il date de 2023. Il sera présenté avec des sous-titres arabes. Et donc, vous allez de 1986 à 2023 dans la même filmographie, celle de Karen Shahnazarov. Et vous ajoutez un film dans cette série, celui de Sergei Popov, qui sera projeté le 14 mai, un film de 2015 qui s'intitule « La route vers Berlin ».
2: C'est ça. En fait, nous avons commencé par deux films de drames de guerre, et ce n'est pas un hasard, parce que vous savez sans doute que le 9 mai, c'est une date très importante pour le peuple russe, c'est le jour de la victoire. Et donc, nous avons organisé pas mal d'événements pour la diaspora russe, mais aussi pour tous nos amis, quelques événements commémoratifs pour nous souvenir de cette date, et pour continuer cette séquence d'événements, nous avons essayé de montrer aussi quelques films qui parlent de cette époque, de la Deuxième Guerre mondiale, qui pour la Russie était quand même une époque très extrêmement compliquée du point de vue des pertes de la guerre, non seulement des pertes humaines, mais aussi des pertes disons économiques. Le pays avait été dévasté. Et donc, voilà, donc les deux premiers films, Le Tigre Blanc et La Route vers Berlin, parlent de cette époque. Et donc, c'est un peu aussi en lien avec les commémorations du 9 mai.
1: Très bien. Une série de 6 films qui constituent ces journées du Mosfilm organisées à la Maison Russe de Tunis. Vous nous avez introduit à ces films, à la nouvelle salle qui va les accueillir. Essayez maintenant, si vous voulez bien, Marina Ignatieva, de nous parler des activités à venir et des activités actuelles du Centre russe.
2: Le Centre russe, maintenant, a terminé une assez importante séquence d'événements. Nous avons organisé avec la Cité des Sciences et avec SUPCOM plusieurs événements avec la présence de cosmonaute russe M. Kirill Peskov. Ensuite, nous avons participé à la foire internationale à Tunis et ensuite à Sousse. Et maintenant, nous nous préparons à faire toute une série de projections de films. En même temps, pour les enfants, nous avons un large programme qui est en lien avec le Théâtre des Marionnettes. Donc le 16 mai, chez nous, à l'avenue de la Liberté, il y aura un théâtre de marionnettes avec notre partenaire de longue date, Madame Tatiana Barkash, et son théâtre des marionnettes Miroir. Ensuite, le 17 mai, nous avons un concert. Nous organisons un concert aussi en coopération avec Madame Barkash qui sera dédié à la journée de l'écriture et de la culture slave. En fait, le 25 mai, c'est la date à laquelle l'écriture slave, disons, à peu près la date à laquelle l'écriture slave inventée par les saints Cyril et Méthode a été inventée. Et donc, voilà, maintenant, c'est une date assez importante pour nous. Du point de vue culturel, c'est une date où nous pouvons nous rappeler que notre écriture et donc notre culture, parce qu'en fait l'écriture un peu c'est la base de la culture, c'est comme ça qu'on peut la transmettre sans perte, disons, donc nous rappeler d'où sort la culture slave et aussi un peu le prétexte de nous rappeler voilà, que tous les peuples slaves sortent de la même, du même berceau. Voilà. Et ensuite, nous aurons des événements. Je ne pourrais pas maintenant en parler très en détail, mais pour le mois de septembre, nous avons prévu une nouvelle série de projections, et ce sera les films de Yakoutie. Yakoutie, c'est une région russe énorme dans la Sibérie, qui depuis des années crée des films de très bonne qualité et très authentiques. Vous savez, c'est une culture tout à fait à part qui est liée, très liée à la Russie, à la culture russe, mais en même temps tout à fait exceptionnel et tout à fait extraordinaire, basé sur une culture un peu chamanique, un peu la culture des tribus, aussi la culture très nordique, parce que Yakoussi, c'est aussi le pôle de froid de la Terre, de notre planète. C'est l'endroit le plus froid habité, en tout cas, par les hommes. Et donc, et étonnamment peut-être, pour quelques-uns, il crée des films mais vraiment extraordinaires, ce qu'on essaiera de montrer aussi aux spectateurs tunisiens.
1: Voilà. Ça fait penser un peu à l'univers de Tarkovsky.
2: Oui, peut-être.
1: En tout cas, c'est pour le mois de septembre prochain, toujours une continuité dans le cinéma. Mais par ailleurs, vous avez animé plusieurs ateliers qui s'intéressaient aussi bien à la peinture qu'aux échecs. Est-ce que ces ateliers se poursuivent? Est-ce qu'ils vont s'arrêter en été? Qu'en est-il?
2: Ils vont s'arrêter fin juin. Donc pour l'instant, les cours de russe, le club d'échecs, les cours de dessin, de musique... sont en activité, donc heureusement. Et à la fin de ce mois, nous allons faire même une toute petite exposition de notre école d'art nommée d'après Alexandre Rubtsov pour montrer ce que nos élèves ont appris en une année. Voilà. Mais pour l'année scolaire prochaine, dès le mois d'août et le mois de septembre, nous allons recommencer les inscriptions et nous inviterons, bien sûr, j'espère que nous aurons encore la possibilité de l'annoncer plus proche de la date.
1: Merci pour ces éclairages. Revenons aux journées du Mosfilm qui commencent tout à l'heure à 18h30. Merci d'ailleurs d'être venu nous voir, même si nous sommes voisins, c'est pas très loin. C'est des journées qui proposent des films à 18h30. À chaque fois, est-ce qu'il y aura des débats avec les films ou bien est-ce que on projette tout simplement?
2: On projette tout simplement cette fois parce que les films quand même sont assez longs. Nous commençons déjà le soir, donc nous avons pensé que pour le début, nous allons plutôt nous limiter à des projections toutes simples, surtout que des films, ce sont quand même des films artistiques, ce ne sont pas les documentaires. Mais nous serons très contents et très ravis d'accueillir les questions des spectateurs qui pourront venir voir, parce que même si on n'organise pas les discussions, il y a toujours une petite discussion après, il y a des gens qui restent, qui posent des questions. Si le film a laissé vraiment des impressions, n'importe, positives ou négatives, mais a suscité des questions et des interrogations, c'est déjà bien. Donc on est toujours ravis.
1: Très bien, et toujours ouvert pour les publics universitaires et les spécialistes en cinéma.
2: Voilà, pour tous les publics, mais avant tout, comme le représentant officiel de Mosfilm est venu, il restera juste cette semaine pour les deux premières projections. Donc nous avons essayé d'inviter les spécialistes dans le cinéma pour instaurer quelques contacts directs entre les studios tunisiens et le studio Mosfilm, parce que je suis sûre que ça pourra aboutir à des projets ambitieux et très intéressants pour le public, finalement.
1: Donc, lancement aujourd'hui des journées du Mosfilm avec 5 films de Karen Shakhnazarov et un film de Sergei Popov qui seront proposés à la maison russe de Tunis. 5 films qui couvrent une période qui va de 1986 à 2023, donc des œuvres anciennes, des œuvres plus contemporaines, et puis plusieurs regards aussi bien sur l'histoire de la Russie que sur la littérature russe, avec notamment une reprise de Anna Karenine et puis aussi la salle 6 qui sera présentée au public. Merci beaucoup pour toutes ces indications, Marina Ignatieva. Je rappelle que vous êtes la directrice du Centre russe de la culture et des sciences et que vous êtes parmi nous depuis quelques mois seulement. Et cela donne quand même pas mal d'activités aujourd'hui. Félicitations.
2: Merci. Merci beaucoup. Mais ça me donne envie de continuer. Et j'espère que pendant ces quelques mois, nous avons pu un peu rappeler au public tunisien que la maison russe, le Centre russe des sciences et de la culture existe, qu'il continue ses activités et bien sûr que nous allons essayer de proposer des projets communs entre la Tunisie et la Russie, ainsi que des manifestations culturelles de toutes sortes pour faire partie aussi de la culture russe actuelle, de la présenter et de susciter l'envie de coopérer. Voilà.
1: Merci beaucoup. Notez-le, donc, journée du Mosfilm, du 12 au 21 mai, à la Maison russe de Tunis, avec plusieurs films qui vous donnent toute une palette. Bien entendu, on peut retrouver sur vos réseaux sociaux toutes les informations à ce propos.
2: Et, c'est ça.
1: Et l'entrée est gratuite, je crois.
2: Oui, l'entrée est toujours gratuite chez nous. Et donc, nous attendons tous les amis de la langue russe, de la culture russe, tous ceux qui s'y intéressent chez nous, à nos événements. Vous pouvez toujours trouver toutes les informations sur la page Facebook qui s'appelle La Maison russe à Tunis. Il y a deux pages en russe et en arabe-français, ainsi que dans le réseau social Telegram. Nous sommes présents là-bas. Nous publions nos vidéos sur YouTube. Donc voilà, nous sommes présents à peu près partout.
1: Restez avec nous sur RTCI. Nous avons parlé des journées du Mosfilm qui se déroulent du 12 au 21 mai. Nous continuerons tout à l'heure à vous donner quelques informations culturelles, quelques actualités culturelles. Encore une fois, merci beaucoup Marina Ignatieva. Et merci également à Anis Hassessi qui a été un peu l'architecte de cette rencontre. Et bonne continuation à la tête du Centre russe de la culture et des sciences qui inaugure une nouvelle salle de cinéma et puis un espace tout neuf en plein centre-ville de Tunis. À bientôt sur RTCI.
2: Merci, à bientôt.

Walking on the Moon, vous reconnaissez la voix de Sting, vous reconnaissez également le style de The Police que nous écouterons en fin d'émission. Notre roue libre est consacrée à cette formation de rock britannique. Dans un tout autre registre musical, c'est un grand événement qui se prépare à la Cité de la Culture, un grand événement qui sera accueilli par le théâtre de l'Opéra de Tunis. Il s'agit en ce moment de répétitions, simplement de répétitions pour l'opéra Didon et Énée de Henri Purcell. Cet opéra sera donné pour le public à deux reprises, le jeudi 14 et le vendredi 15 mai à 19h30 à la grande salle de l'Opéra. Un rendez-vous exceptionnel qui implique plusieurs artistes venus de France et plusieurs artistes tunisiens également. Un rendez-vous qui permettra également de redécouvrir cet opéra, un opéra qui et des plus connus, c'est vrai, mais qui n'a pas été souvent donné en Tunisie. La dernière représentation de cet opéra de Purcell s'est faite il y a à peu près une trentaine d'années à l'initiative de la ville de Tunis. Il y aura donc le public pour découvrir cet opéra de Henri Purcell, mise en scène et chorégraphié par Omar Rajah, qui a une origine libanaise. La direction d'orchestre est confiée à Stéphane Fugé, avec la présence de l'ensemble baroque Les Épopées, un ensemble français, et également, en tant que soprano, Claire Le Filiatre. Sont associés à cet événement les musiciens de l'orchestre tunisien, le ballet de l'Opéra de Tunis, le chœur du théâtre de l'Opéra de Tunis. Deux représentations, les 14 et 15 mai 2026 à 19h30. Il s'agit d'une production du théâtre de l'Opéra de Tunis avec la contribution de l'Institut français, avec également la participation de RTCI qui s'est associé à cet événement de première importance. Nous vous donnerons d'autres détails sur cette manifestation et nous nous retrouverons probablement autour de Didon et Énée et Henri Purcell dans une émission très prochaine. Restez avec nous sur RTCI tout de suite. The Stories, en attendant Les Aventuriers de Issam Marzouqi.

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2: Sur les ondes de Radio Tunis, chaîne Inter, le journal présenté ce soir par Mohamed Ali Cheib. Au sommaire de cette édition, la Tunisie célèbre aujourd'hui le 62e anniversaire de l'évacuation agricole et le ministère de l'Agriculture annonce une série de 14 mesures pour promouvoir le secteur agricole. Le déficit commercial se creuse durant les 4 premiers mois de l'année 2026 en raison du déficit énergétique. Séance plénière demain au Conseil national des régions et des districts consacrée au vote de 5 projets de loi portant sur l'approbation de conventions de concession pour la production d'électricité destinée à des centrales photovoltaïques. Et dans le monde, l'Iran écarte l'idée d'amender ses propositions pour mettre durablement fin à la guerre au Moyen-Orient et évoque un enrichissement de l'uranium à 90% en cas d'une nouvelle offensive des États-Unis et d'Israël sur l'Iran. Madame, Monsieur, bonsoir. La chef du gouvernement, Saazaf Anizanzeï, a participé aujourd'hui à Nairobi à la séance inaugurale du sommet Afrique-France organisé sur le thème Africa Forward, partenariat entre l'Afrique et la France pour l'innovation et la croissance. À cette occasion, plusieurs séances plénières sont consacrées aux questions de la transition énergétique, de l'industrialisation verte, de la paix et de la sécurité, ainsi qu'à la réforme du système financier mondial. Et en marge des travaux du sommet Afrique-France, la chef du gouvernement a rencontré plusieurs jeunes entrepreneurs tunisiens établis à l'étranger à l'occasion de leur participation au forum économique organisé par l'Université de Nairobi. Ces jeunes sont porteurs de start-up et d'entreprises innovantes à forte valeur ajoutée. Ces entreprises opèrent dans des domaines de pointe, notamment l'intelligence artificielle. Madame Zanzaï a salué leur réalisation. Elle a rappelé que la Tunisie occupe des positions honorables dans les classements mondiaux relatifs à l'usage de l'intelligence artificielle et dispose d'une infrastructure avancée et d'un cadre juridique adapté. La chef du gouvernement a également indiqué que des travaux sont en cours pour moderniser le cadre législatif régissant l'investissement afin de l'adapter aux mutations technologiques et de bâtir un modèle de développement fondé sur l'innovation et la flexibilité. Elle a assuré que l'État tunisien, conformément aux orientations du président de la République, Kais Saied, sera aux côtés de ses entrepreneurs tunisiens pour les accompagner et faciliter la concrétisation de leurs projets d'investissement en Tunisie. Par ailleurs, la chef du gouvernement et le président du conseil présidentiel libyen, Mohamed El-Menfi, ont affiché aujourd'hui à Nairobi une volonté commune de renforcer la coopération bilatérale et d'harmoniser leurs positions face aux défis régionaux. Lors d'un entretien tenu en marge du sommet Afrique-France, la chef du gouvernement a réaffirmé la position constante de la Tunisie en faveur d'une solution libyo-libyenne fondée sur le dialogue et le consensus entre les différentes parties libyenne. Elle a souligné que la sécurité de la Tunisie est indissociable de celle de la Libye. De son côté, Mohamed El-Menfi a plaidé pour une intégration économique renforcée entre les deux pays voisins. Il a appelé à surmonter ensemble toutes les difficultés et à maintenir une coordination continue au service des intérêts des deux peuples frères. La Tunisie célèbre aujourd'hui la fête nationale de l'agriculture qui coïncide avec le 62e anniversaire de l'évacuation agricole, une étape ayant marqué un tournant important dans le processus de souveraineté nationale sur les terres agricoles après de longues années de colonisation, de marginalisation de l'agriculteur tunisien et de pillage des richesses agricoles. Et à cette occasion, le ministre de l'Agriculture a annoncé une série de 14 mesures pour promouvoir le secteur agricole. Hazdi Meshir a annoncé qu'il a été décidé de soutenir le stockage et l'exportation ainsi que de fournir des lignes de financement aux petits agriculteurs par l'intermédiaire de l'Office national de l'huile. Il a également indiqué qu'une stratégie nationale sera mise en place afin d'atteindre l'autosuffisance en blé dur grâce à la mise à disposition de quantités importantes de semences tunisiennes authentiques et de haute qualité. Il a aussi été décidé d'allouer des crédits exceptionnels au cours de l'année en cours pour le forage de nouveaux puits et le renforcement des stations de dessalement d'eau, en plus du lancement d'une plateforme électronique destinée à la gestion du domaine public hydraulique. Parmi les autres mesures annoncées figure également l'activation complète du rôle de l'Office national des forages ainsi que la mission confiée à l'Office de l'élevage et des pâturages pour reconstituer le cheptel bovin et ovin. La Tunisie commémore donc aujourd'hui, mardi 12 mai, le 62e anniversaire de l'évacuation agricole ainsi que la Journée nationale de l'agriculture, une date fondatrice qui a marqué la reprise de nos terres et posé les jalons de notre souveraineté nationale. Si la date du 12 mai symbolise notre volonté d'indépendance alimentaire, l'autosuffisance reste un défi majeur à atteindre. Les professionnels pointent du doigt le manque de financement, l'absence de stratégie à long terme et un réseau de distribution qui pénalise autant le producteur que le consommateur. Ils appellent à une action nationale urgente pour sauver notre économie et notre souveraineté. Fawzi Zayani, expert en politique agricole, au micro de Ziad Mahjoub.
1: La situation actuelle de l'agriculture tunisienne est difficile. L'agriculture souffre de quelques maladies chroniques telles que le manque de financement adapté aux besoins des agriculteurs et l'absence d'une stratégie nationale de moyen et de long terme qui définit les besoins du pays et les objectifs de production à la fois, et notamment la politique de l'exportation. N'en parlons pas de problèmes d'actualité comme le manque de valorisation de nos produits locaux, comme l'huile d'olive, la figue de Barbarie, la figue, les dattes, et j'en passe. Et n'oublions pas qu'avec les changements climatiques, nous avons connu des nouvelles maladies que nous n'avions pas eues au passé, comme les cochenilles. Notons bien également que le réseau de distribution de la majorité des produits agricoles n'est pas bien géré et cela impacte directement le consommateur tunisien, le producteur qui vend en général ses produits en dessous du prix de revient. Il est temps de stopper l'hémorragie et se mettre au travail. Maintenant et non demain, une question d'urgence nationale que nous devons entamer, une question de sauvetage de l'économie tout entière pour réduire essentiellement le déficit budgétaire et arriver à une forme de souveraineté alimentaire.
2: Les circuits de distribution sont également aujourd'hui au centre de la 10e édition du Forum économique de Tunis qui s'est tenu donc aujourd'hui. Entre multiplication des intermédiaires, hausse des coûts logistiques, spéculation et volatilité des prix, le système de distribution tunisien peine encore à garantir un approvisionnement fluide et transparent, notamment pour les produits agricoles. Ces dysfonctionnements fragilisent le pouvoir d'achat des consommateurs, réduisent les marges des producteurs et alimentent les tensions sur le marché. Face à ces obstacles, l'Institut arabe des chefs d'entreprise propose un nouveau modèle de marché ayant déjà démontré son efficacité dans plusieurs expériences internationales. Amin Ben Ayed au micro de Aja Ben Amar.
3: Il faut regarder au niveau mondial, le modèle de marché, que ce soit municipaux ou autres, est en train de reculer et remplacé par un modèle de centrale d'achat et un modèle de coopérative qui donne de meilleurs résultats. Déjà, ce n'est pas juste pour la distribution, c'est pour la planification agricole. Quand l'agriculteur sait ce qu'il doit produire telle semaine à tel opérateur, ça permet de faire une bonne programmation de la saison. Déjà, on élimine une grande partie du problème si on produit ce qu'il faut produire, pas moins, pas plus. Et les coopératives permettent aussi d'unir les forces des agriculteurs qui, eux, n'ont pas les moyens et n'ont pas le temps de faire leur propre distribution. Un agriculteur ne peut pas aller au marché tous les matins, il doit s'occuper de sa ferme. Donc l'intermédiation est une nécessité, sauf qu'elle doit être transparente, organisée, logique. On devrait commencer à changer de modèle, peut-être pas d'un seul coup, mais le faire progressivement. Déjà, les trois quarts aujourd'hui de la production agricole ne passent plus par les marchés, justement parce qu'il y a un problème dans les marchés. Donc il faut essayer de ramener dans le secteur formel toutes ces transactions. Même la fiscalité joue un rôle. On a l'impression l'agriculteur était exonéré de la TVA, sauf qu'il y a 18 taxes différentes. Pour les agriculteurs, c'est un enfer fiscal. C'est peut-être plus simple d'enlever toutes ces taxes et de remettre la TVA, et au moins c'est transparent.
2: Le déficit commercial s'établit à près de 7 529 millions de dinars à fin avril 2026 contre 7 293 millions de dinars au cours de la même période en 2025. Selon l'INS, ce déficit provient du groupe des produits énergétiques, des matières premières et semi-finies, des biens d'équipement et des biens de consommation. En revanche, le groupe alimentation a enregistré un excédent de 963 millions et demi de dinars. L'Union européenne reste la première destination de nos exportations. Plus de 71% du total des exportations ont été acheminées vers le vieux continent durant les quatre premiers mois de l'année 2026. Le Conseil national des régions et des districts tient demain une séance plénière consacrée au vote de 5 projets de loi portant sur l'approbation de conventions de concession pour la production d'électricité destinée à des centrales photovoltaïques. L'ARP avait approuvé récemment ces accords de concession qui concernent les centrales photovoltaïques d'El Khobna et Mazouna à Sidi Bouzid, El Ksa et Segdoud à Gafsa et Manzel Ahbib dans le gouvernorat de Gabès. Une convention de partenariat a été signée aujourd'hui entre l'Institut Salha Zeiz et le Centre Gustave Roussy en France, l'un des établissements de référence mondiale dans la lutte contre le cancer. Cet accord couvre la période 2026-2029. Il vise à améliorer la prise en charge des cancers rares et complexes à travers le renforcement des capacités des équipes médicales tunisiennes, le développement de la recherche clinique et le recours aux technologies de pointe en matière de diagnostic et de traitement, notamment la biologie moléculaire et la médecine de précision. La municipalité de Tunis annonce que le parc zoologique de Belvédère rouvrira ses portes à l'occasion des vacances de l'Eid al-Adha. Cette réouverture intervient dans le cadre de la période festive, malgré des travaux de maintenance de la fontaine qui n'étaient pas initialement programmés et qui ont débuté le 20 avril. La municipalité précise que la date exacte de la réouverture officielle sera communiquée ultérieurement. Et puis, le ministère des Affaires culturelles a dévoilé aujourd'hui les dates d'organisation des 3 rendez-vous culturels majeurs qui seront organisés cette année. Ainsi, la 11e édition des Journées musicales de Carthage se tiendra du 3 au 10 octobre. Les 27e journée théâtrale de Carthage auront lieu du 21 au 28 novembre. Enfin, la 37e édition des Journées cinématographiques de Carthage se tiendra du 12 au 19 décembre 2026. Actualité dans le monde, de l'impasse diplomatique se prolonge au Moyen-Orient. L'Iran a écarté aujourd'hui l'idée d'amender ses propositions pour mettre durablement fin à la guerre. Le négociateur en chef de la République islamique et président du Parlement iranien a affirmé qu'il n'y a pas d'autre choix que d'accepter les droits du peuple iranien. Il a jugé que toute autre approche serait infructueuse et ne mènerait qu'à une succession d'échecs. De son côté, le porte-parole de la Commission parlementaire de la Sécurité nationale en Iran a averti que l'une des réponses possibles à une nouvelle offensive des États-Unis et d'Israël sur son territoire pourrait être un enrichissement de l'uranium à 90%, soit le taux nécessaire pour fabriquer une bombe atomique. Et au moment où les cours du pétrole évoluent à des niveaux toujours élevés, le président du Parlement iranien a estimé que plus les négociateurs américains traîneront les pieds, plus les contribuables américains en paieront les prix. D'ailleurs, la quasi-paralysie du détroit d'Ormuz fait à nouveau grimper les cours de l'or noir. Le baril de Brent est monté aujourd'hui à plus de 107 dollars le baril. Israël poursuit ses violations quotidiennes du cessez-le-feu au Liban. 2 secouristes sont morts dans une frappe israélienne dans le sud du Liban. Par ailleurs, de nouvelles discussions censées ouvrir la voie à des négociations de paix doivent se tenir jeudi et vendredi à Washington entre Israël et le Liban. Mais le chef du Hezbollah, Naïm Qassem, a affirmé que la question du désarmement de sa formation ne faisait pas partie des négociations avec l'ennemi. Il a juré de transformer la bataille en enfer pour Israël. En attendant, les regards sont tournés vers la visite à Pékin prévue à partir de demain. Donc, visite à Pékin du président Trump qui doit rencontrer son homologue chinois. Selon l'administration américaine, Trump entend faire pression pour que la Chine use de son influence sur l'Iran. Football, la JS Oman et la AS Marsa se sont quittés sur un match nul 2-2 aujourd'hui au Stade Zuiten en ouverture de la 30e et dernière journée du championnat de Ligue 1 du football professionnel. À l'issue de ce nul, la JS Oman occupe provisoirement la 9e place avec 36 points. De son côté, la AS Marsa est assurée de son maintien parmi l'élite depuis 2 journées. Et football toujours, le match en retard comptant pour les 8e de finale de la Coupe de Tunisie de football, édition 2025-2026, entre l'Étoile sportive de Metlaoui et l'Espérance de Tunis, se jouera le dimanche 17 mai prochain à partir de 15h30 au stade de Metlaoui. Le vainqueur de cette confrontation se déplacera à Bouhajla pour y affronter le Bath sportif de la place en quart de finale. Voilà, c'est la fin de ce journal, mais avant de vous quitter, un rappel de ses principaux titres. La Tunisie célèbre aujourd'hui le 62e anniversaire de l'évacuation agricole et le ministère de l'Agriculture annonce une série de 14 mesures pour promouvoir le secteur agricole. Séance plénière demain au Conseil national des régions et des districts consacrée au vote de 5 projets de loi portant sur des conventions de concession pour la production d'énergie photovoltaïque. Le déficit commercial se creuse durant les 4 premiers mois de 2026 en raison du déficit énergétique. Voilà, point final à ce journal. Merci d'avoir été des nôtres et bonne soirée à l'écoute d'RTCI.

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1: Vous êtes toujours à l'écoute de Radio Tunis, Champ d'Inter, il est 20h, le point de l'actualité. Bonsoir. La chef du gouvernement a déclaré aujourd'hui que la Tunisie est convaincue que la paix ne peut être fondée sur des rapports de force déséquilibrés ni sur une application sélective du droit international, mais sur les principes de justice, d'équité, du respect de la souveraineté des États, de l'indépendance de leurs décisions et de la garantie des droits des peuples, notamment le droit à l'autodétermination. Dans son discours au nom de la Tunisie pendant la séance plénière consacrée à la paix et à la sécurité, à l'occasion du lancement du sommet Afrique-France à Nairobi, la chef du gouvernement a également insisté sur le fait que la réforme du système multilatéral est devenue une nécessité urgente. Dans ce contexte, Saazaf Anizanzaï a renouvelé l'appel de la Tunisie à accélérer la réforme du Conseil de sécurité de l'ONU et à restructurer le système financier mondial afin qu'il soit plus juste, plus équitable et plus inclusif. La chef du gouvernement a également exprimé l'espoir de la Tunisie de voir une participation intensive et constructive au Forum tunisien de l'investissement qui se tiendra les 25 et 26 juin donc à Tunis. Elle a souligné que la Tunisie constitue une destination phare pour l'investissement à l'échelle africaine et internationale. Le ministère de l'Emploi et de la Formation professionnelle a annoncé le lancement aujourd'hui de la procédure d'inscription à la ligne de financement prévue dans le cadre du programme de soutien à la compétitivité des entreprises et d'autonomisation économique des citoyens. Cette ligne de financement met à disposition des mécanismes de financement et des avantages préférentiels aidant les porteurs de projets à concrétiser leurs idées et à assurer la pérennité de leurs entreprises. Le centre de recherche de développement technologique relevant du groupe allemand LAP, leader mondial dans la fabrication de câbles, a été inauguré aujourd'hui par le ministre de l'économie, Sami Abdelhafid. LAP est leader dans la fabrication des câbles destinés au secteur des industries électriques et électroniques et l'emploie près de 6000 personnes dans le monde. Actualité à l'étranger, l'impasse diplomatique se prolonge au Moyen-Orient. L'Iran a écarté aujourd'hui l'idée d'amender ses propositions pour mettre durablement fin à la guerre. Et au moment où les cours du pétrole évoluent à des niveaux toujours élevés, le président du Parlement iranien a estimé que plus les négociateurs américains traîneront les pieds, plus les contribuables américains en paieront le prix. Israël poursuit ses violations quotidiennes du cessez-le-feu au Liban. Deux secouristes sont morts dans une frappe israélienne dans le sud du Liban. L'ambassadeur américain en Israël a révélé aujourd'hui qu'Israël avait envoyé aux Émirats arabes unis des systèmes de défense anti-aérienne pendant la guerre où les pays du Golfe ont été ciblés par l'Iran quasi quotidiennement. Football, le Progrès sportif de Cirit Dayer crée la surprise. Il a signé aujourd'hui une accession historique en Ligue 1. Large vainqueur à domicile de Daif 5-0. Cirit Dayer termine sa deuxième saison en Ligue 2 à la première place de la poule B, accédant ainsi à l'élite pour la première fois de son histoire. Voilà, c'est la fin de ce flash. Passez d'excellents moments à l'écoute d'RTCI.
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